Arnaud, 53 ans, Tremblay en France. 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Alors, qu'en penses-tu maintenant? Tu sais ce que je ressens. Tu dis que tu peux supporter mon amour. Est-ce que c'est vrai? Je ne précipiterai rien. Je te donnerai une chance. Mais si tu m'emmerdes vraiment, alors c'est au revoir.

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0: je suis comme tout le monde. Il y a des moments dans ma vie où tout va super bien. Il y a des moments où les choses vont un peu moins bien. Il y a des choses où il y a des moments où ça va plutôt mal. Voilà quoi, comme tout le monde. La seule chose, c'est que moi, je pars du principe que quand les choses n'avancent pas exactement comme je veux, que j'ai quand même un pouvoir qui est un pouvoir de maîtrise, un pouvoir de changement et aussi un pouvoir de d'endurer les choses. La possibilité de d'endurer, de me dire voilà, si les choses continuent comme ça, ça va me permettre de ça va me permettre de me renforcer dans ce domaine, dans le domaine de la, tu vois, de la ténacité, puisque il faudra quand même continuer à vivre, même si parfois les moments sont un peu difficiles. Voilà comment moi je perds les trucs.
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Il faut savoir que j'ai 300 chevaux et j'ai 100 chevaux en électrique. Mais il faut savoir que quand le moteur électrique, il se met en route, c'est une catapulte. Et tu peux pas me rattraper. Même une Porsche de démarrage, je peux pas. Ouais, c'est une catapulte.

0: Bon, j'ai un ami qui est mort il n'y a pas longtemps, qui était homosexuel. Et il est mort, certains pourraient dire qu'il est mort par là où il a péché. Donc
1: ça veut dire quoi, ça?
0: ce sont bien des pratiques extrêmement dangereuses.

0: Arnaud, 47 ans, Tremblay en France.
1: Que d'insolence dans le silence qui trouble ton innocence. Un jeu mêlé de souffrance comme un guerrier que l'on blesse se cache dans son rêve, se masque de tout son courage, sans cesse continue le combat. Pourquoi ces mots si forts, si chauds, qu'ils gémissaient sur ta peau te font l'effet d'un couteau? Hein? Je cherche dans le vague une ombre, un sourire, qui soulage une voix sans image, un refrain qui voudrait crier, toute première fois, toute première fois!

0: c'est nous qui allons construire la société de demain. Ce qu'il y a dans la société de demain, c'est ce que nous y mettons. Voilà. Si on y met un petit quelque chose, eh ben, ça va être super. Si on y met rien, il va rien se passer. On essaie de vivre en 2013, en 2014, quasiment. Comme on vivait il y a un siècle dans notre pays, on ne pourra rien. Donc il faut revisiter le modèle, et c'est pas les politiciens qui vont le faire, c'est toi et moi.
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0: Bon, on était chez le médecin.
1: Maurice, le médecin, il m'a regardé.
0: Parce qu'on est allé tous les deux chez le médecin. Je suis allé pour me faire soigner. Le problème, c'est qu'il défigurait Zora.

0: Est-ce que toi, en fait, pour toi, ces choses-là, là, que je suis en train de dire, est-ce que c'est aussi dérangeant que de voir des personnes de confession musulmane dans certains
1: endroits? Des femmes voilées. Est-ce qu'il vaut mieux voir des femmes voilées que des femmes à poil, en fait? C'est ça ma question.

0: Arnaud, 53 ans, Tremblay en France. C'est arrivé hier matin. Avant cela, tout allait bien, je me promenais dans la rue, quand soudain il a disparu. Je comprends vraiment pas pourquoi, on s'entendait bien, lui et moi, il est parti sans prévenir, sans rien dire. Allô ? Allô, monsieur l'ordinateur ? Dites-moi où est passé mon cœur ? J'ai vérifié, c'est pas une erreur, j'ai un certificat signé de mon docteur. Dites-moi !
1: Ne quittez pas, bureau du bonheur.
0: Où il est ?
1: Nous recherchons votre petit cœur.
0: Dites-moi !
1: Toutes les données dans l'ordinateur.
0: S'il vous plaît !
1: Sont programmées.
0: Oh ! J'ai attendu toute la nuit, mais il était vraiment parti. Il faut venir à mon secours, vous êtes mon dernier recours. Je vous promets de vous donner tous les indices, toutes les données. Il faut vraiment que vous m'aidiez, s'il vous plaît.

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0: qu'il y a plein d'endroits où tu risques, enfin sauf si tu vas chercher la merde, mais il y a plein d'endroits dans lesquels tu risques pas de te faire agresser. Moi, je suis plutôt quelqu'un qui se balade sur la planète. Il y a plein d'endroits où il n'y a pas, où ce danger que nous connaissons et qui est devenu normal pour nous et qui fait qu'on a souvent c'est marrant d'ailleurs. Alors, on a souvent ce réflexe que de dire oui, mais il y a plein d'endroits sous-développés dans lesquels c'est dangereux. Il n'empêche que dans notre pays aujourd'hui, il y a 20 ans, on disait pas ça de chez nous. La France était un pays dans lequel on se sentait bien, dans lequel il y avait du plaisir et de la joie. C'est la violence, l'augmentation des faits de violence dans notre pays, c'est quelque chose d'assez récent. Et pour, au lieu d'essayer de la contrer, on fait ce que tu racontes là. Ce n'est pas parce que les gens n'ont pas de moyens, parce que dans les délinquants, il y a plein de délinquants qui sont des gens riches parce qu'ils vendent des voitures volées, de la schnouf, des produits de cambriolage, etc.
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0: C'est un monsieur qui danse des claquettes en bas de chez moi, Maurice.
1: Ah là.
2: Écoute ça. Je vais faire ça à marcher, attends. Je vais là.
0: J'adore cette émission, vite.
3: Ah, je préfère le danseur de claquettes, ceci dit.
2: Là, je comprends. Tout le monde fait ça tout à l'heure, moi je rigolais, tu vois. C'est... Là, moi je le prends, ton placard, rendra-moi le à Saint-Jean-de-Luz, celui-là.

0: This is a real good person. And a real bad boy.
1: Real bad.
2: Un organisme de logement social chez qui j'avais déposé mon dossier depuis 2 ans et demi m'a contacté en fait un mois après ce SMS de ma propriétaire. Donc j'ai pu retrouver un appart pas cher rapidement. Donc là je suis dans la périphérie d'Angers, dans un petit logement rez-de-chaussée avec petite terrasse, jardin, 2 chambres et je paye 105 euros.
3: Oh mon putain.

Arnaud, 53 ans, Tremblay en France. 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

0: tant que les gens du Front National feront ou auront un comportement qui correspondra à ce qu'accepte la démocratie, on n'a pas le droit de les interdire. Il ne faut surtout pas le faire. Parce que ils correspondent, et c'est un peu pénible, mais ils correspondent à une manière de penser dans le pays. Ensuite, si on interdisait le Front National, on pourrait en gros interdire tous les gens qui lisent des choses ou qui font des choses qui nous choquent ou avec lesquelles on n'est pas en accord. Et ça s'appelle la dictature. Et moi, je veux pas être là-dedans. Je suis pas intéressé, quoi. Donc voilà, faut-il être tolérant on est obligé d'être tolérant, on est trop différents les uns des autres. Faut-il accepter les gens du Front National on est obligé de les accepter parce qu'ils font partie de la société qui représente un courant de pensée qui fait peur à ceux qui pensent pas comme eux. C'est vrai, dont je fais partie. Donc je veux savoir ce qu'ils disent.
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0: Tu sais qu'il avait attaqué au sabre des migrants un an avant.
1: Les gens commencent à en avoir marre. C'est quelqu'un qui en a marre, qui en a eu marre. C'est des gens, voilà, et ils en ont eu marre. Là, on commence à... Parce que bon, oui, enfin, il y a des petites choses, là. C'est quand même un gros truc, là. Le mec, il sort, boum, putain, il s'est pas posé de questions, le mec. Hein. Il a dit haut et fort ce que les gens pensent tout bas.
2: Non, mais il a dit haut et fort. Il a rien dit, le mec. Il a tué deux personnes. De quoi tu parles?

Qu'est-ce qui s'est passé avec avec Trump là, avec cette élection? C'est que une partie des électeurs qui sont naturellement, traditionnellement dévolus à voter démocrate, c'est-à-dire les minorités raciales, parce que je rappelle que aux États-Unis, les races, elles existent. Voilà, pas en France, parce que la France c'est une autre planète, mais aux États-Unis, les races, elles existent. Voilà.

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1: Valérie, 47 ans, depuis Beyrouth au Liban. Alors j'ai choisi ce soir Habibi de Tamino, car la première écoute a été sur Maurice Radio Libre il y a un peu plus de 3 ans. Je vis dans une zone où le Habibi est présent tout au long de la journée, parce que cette voix de Tamino, elle a une charge émotionnelle extrêmement forte, parce que c'est beau et puissant, tout comme notre radio et animateur favori. Je vous souhaite à tous de très belles fêtes de fin d'année. À l'année prochaine.

0: Arnaud, 47 ans, Tremblay en France.
1: Il est 6h au clocher de l'église. Dans le square, les fleurs poétisent, une fille va sortir de la mairie. Comme chaque soir, je l'attends. Elle me sourit. Il faudrait que je lui parle, à tout prix. Il n'y a plus d'horloge, plus de clocher. Dans le square, les arbres sont couchés. Je reviens par le train de nuit sur lequel je la vois, il sourit. Il faudra bien qu'elle comprenne à tout prix. Je lui dirai les mots bleus. Les mots qu'on dit avec les yeux. Ouais, je lui dirai tous les mots bleus. Tous ceux qui rendent les gens heureux. Tous les mots bleus !

0: faut qu'il y ait des gens qui participent, qui contribuent au bonheur global de l'ensemble de la société. Ces gens-là sont des gens qui paient des impôts. Ce qui est injuste, oui, c'est que cette situation, tu la connais. Tu sais que toi, tu ne participes pas. Mais au lieu de te dire, ah, c'est quand même génial qu'il y ait des gens qui, eux, payent le train, payent les routes, payent pour que moi, je puisse profiter de la société. Au lieu de leur dire merci, tu leur dis, ah, ils ont qu'à arrêter de travailler s'ils veulent pas. Et ça, les mecs, ça fait qu'ils vont te prendre en grippe. Et c'est pour ça que notre société, elle marche pas. Dans la société française et la mentalité de la société française, il y a ce côté scandaleux. C'est-à-dire que gens comme toi, soit ils ne se rendent pas compte qu'il y a d'autres gens qui font pour qu'eux puissent profiter, soit ils sont tellement dédaigneux et ils ont tellement peu de conscience de la réalité qu'ils continuent à montrer les autres du doigt, à dire « ouais, ils ont qu'à pas payer d'impôts ». Si ils ne paient pas d'impôts, tu ne peux pas continuer à vivre comme tu vis là. Donc tu leur dois quelque chose à ces gens-là.
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Parce que les meufs, elles veulent sortir avec Maurice parce que c'est un animateur radio. Et du fait qu'il a une grosse voix, elle pense qu'il a une grosse bite, elle pense comme ça. Tu vois, parce qu'il a une voix, il a une grosse bite, il a une grosse voix, donc elle pense qu'il a une grosse bite sans le voir. Ben, ça veut pas dire qu'il a une petite bite, hein.

moi, je m'excuse auprès des auditeurs. Ils vont dire, Guy, tu fais une fixette, tu fais une défixation, tu es un raciste, tu es un fasciste, tu es un antisémite. Moi, je suis désolé. Voilà. Il y a des gens qui font des choses et ces gens se ressemblent.

Arnaud, 53 ans, Tremblay en France. 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

0: Moi, je trouve ça très bien hein, qu'on ait inventé Facebook, parce que Facebook, c'est l'antithèse de tout ce que disent les gens. C'est-à-dire que chaque personne a peur d'être une vedette, chacun veut cacher sa vie privée, etc. Mais par contre, quand il s'agit d'aller sur Facebook pour dire j'ai fait caca ou j'ai acheté de nouvelles chaussettes, ça pour les gens c'est naturel. C'est-à-dire que pour toi qui es chez toi, c'est un truc naturel. Il n'y a pas de, il n'y a rien de bizarre quoi là-dedans. Que de l'idée de partager je sais pas, de mettre tes gosses par exemple, que de les mettre sur la parfois en petite tenue ou au bain ou tu vois, de les mettre sur internet pour que tous les pervers de la terre puissent repérer ou en tout cas puissent se palucher en les regardant dans leur bain. Moi je trouve ça un peu c'est intéressant en même temps. Parce que finalement, on peut dire que c'est pas super grave, quoi. C'est plus super grave, mais c'est pas super grave, mais en même temps, c'est effrayant.
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0: des gens qui me regardent bizarrement, il y a des habitués, il y a un homme qui aime des hommes, là, il y en a, il me dit « Ah bonjour !» Alors il s'est mis derrière moi, et j'ai remarqué, Maurice, qu'en fait, quand je me suis retourné, je regardais du coin de l'œil, il me regardait avec des petits yeux efféminés, tu sais. Et moi,
1: ça veut dire quoi
0: Bah, des yeux efféminés, ce sont des yeux qui clignotent beaucoup, et tu sens qu'il y a... Tu sens qu'il y a la petite, le petit sourire en forme de cœur, tu sais, qu'ont les hommes qui aiment les hommes. Et ils ont la petite ride, gauche et droite, tu sais, qui se, légèrement qui fléchit. Et donc, moi, je l'ai regardé un
2: peu. Tu l'avais fait, ça, oui? Ce sourire quand tu t'étais fait prendre par ton copain ou l'inverse, je sais plus.
3: Ouais, il est
0: bien. Oh, ouais, non, mais c'est.
2: T'avais ces petites fossettes comme ça?
0: Non, j'ai pas eu cette fossette. Non, j'ai pas cette fossette.

0: Elle s'est pas trompée quand elle me dit au téléphone, quand nous les couvrions, c'est par téléphone, par échange là, téléphonique. Elle m'a dit, attention, je suis gourmande et très gourmande. Moi, j'ai pris au mot, j'y ai arrêté connerie. Ouais, c'est ça.
1: Quand elle t'a dit qu'elle était très gourmande, t'as acheté du pain, c'est ça?

Arnaud, 53 ans, Tremblay en France. J'ai une copine, elle s'appelle Sou. Elle sait exactement quoi faire. Elle sait comment m'aimer. Oh ouais. Mec, tu sais pas l'effet qu'elle me fait. 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

0: Oh, t'as écouté? Là, dans le morceau, là, juste avant, il y avait une bande inversée et je suis certain d'y avoir entendu un message subliminal de Maurice. Maintenant, il te parle même pendant la musique. C'est un truc de dingue.
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0: ont pris l'habitude de ne pas donner de crédit. Mais il n'y a aucun dispositif légal qui interdise aux banques de faire un crédit à quelqu'un qui est interdit bancaire, puisqu'en fait, interdit bancaire chez nous, c'est simplement les gens sont inscrits sur une liste, sur un fichier particulier, et ce fichier permet aux organismes de crédit, aux banques, etc., de savoir que cette personne a eu des défauts de paiement, etc., mais ils peuvent de toute façon lui faire crédit s'ils en ont envie. Mais l'interdiction bancaire, ça ne t'interdit pas d'utiliser les moyens de paiement en chèque. Et de toute façon, tout cela reste à la discrétion du banquier qui peut ou non te donner des moyens de paiement.
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Oui, je voulais vous dire que j'ai rencontré mon prof d'anglais qui dit être hybride. Il est bien hybride. Ouais, c'est ça, moitié alien. Il dit que oui, c'est un extraterrestre, oui. Moitié extraterrestre, moitié humain.

peu tout ça. Et là, bizarrement, il y a eu un rappeur, donc je crois que tu dois être au courant en tant que journaliste, par laquelle en fait le virus est sorti. Non, mais en fait, je vous ai écouté, je suis sage, écoutez-moi tout simplement, ou alors si vous m'écoutez pas, laissez-moi parler tranquillement. Ensuite, sur le rappeur, il y a bien écrit que...

pilier. Quand tu prononces mon nom, c'est comme une petite prière. Je suis à genoux, je veux t'amener là-bas. À minuit, je peux sentir ta puissance. Telle une prière, tu sais.

0: Parce que le problème des souterrains de Paris, c'est que c'est pas c'est hyper original comme fait, mais c'est pas très agréable parce que c'est humide, c'est crade, tu vois. Donc il y a plus fun, quoi. Il y a des fêtes, moi j'ai vécu même des fêtes comme ça qui étaient de la promo pour des marques d'alcool, pour des marques de gin, et pas forcément dans les souterrains, mais bon, les mecs ils te filaient une adresse, ça pouvait être quelque part, en général c'est Paris et Petite Ceinture. Donc tu te retrouvais parfois dans un entrepôt, dans un magasin abandonné, dans un garage, tu vois, dans des trucs comme ça.
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0: Mais juste le voisin qui juxtapose là, bah, il arrivait avec sa camionnette, bah, il s'est volé.
1: Attends, qu'est-ce qui fait ce bruit là?
0: C'est un oiseau qui est passé, c'est tout.

jeudi passé avec le nouveau chef de cuisine, qui est très sympathique, un indien, un belgo-indien, tout noir, mais plein de bonne volonté,

Arnaud, 53 ans, tremblait en France. « Toi, mon petit copain de Corbeville-les-Bains, tu n'oses plus te baigner dans la mer à cause de ce requin que les Américains ont inventé pour faire peur à ton père. Moi, le gentil dauphin, je n'y suis pour rien. Je suis pas méchant, tu le sais bien. Si tu me fais la gueule, je vais rester tout seul. On va rater nos vacances d'été. Moi, le gentil dauphin, j'y comprends rien. Vous allez chercher quoi au cinéma? Du sang? Du malheur? Des larmes? De la peur? Feriez mieux d'apprendre à être heureux? Moi, le gentil dauphin, j'ai peur de rien. Surtout pas d'un requin à sensation rangé dans vos cartons. Votre imagination, on va pas se gâcher la saison. Oh, ce serait triste.

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0: Bon, c'est sûr qu'on est dans une société, la société occidentale classique. C'est les garçons qui abordent les filles, c'est les garçons qui parlent de cul, parce que les filles, faut pas. Donc, c'est faut pas oublier que les gonzesses dans notre société démarrent leur vie de petite fille avec des jouets qui sont apprendre à s'occuper d'un enfant. Hein, on leur donne une poupée pour qu'elles apprennent à brosser les cheveux, etc. Même aujourd'hui, à l'égalité des sexes, on continue à faire ça. On leur donne des petits ustensiles de cuisine et des petits aspirateurs. Jamais personne ne fait ça pour des garçons. Les garçons, on leur donne des outils, des voitures, voilà. Donc dans cette société qui voulait de l'équilibre, tu vois, c'est pas encore gagné. Donc forcément, les filles ont déjà dès le départ dans leur culture une position, et on leur a déjà dit comment il fallait qu'elles se comportent après, et c'est ce qu'elles continuent à faire souvent, et c'est un peu triste.
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0: Donc tu manges des haricots quoi?
1: Je sais pas trop les qualifier, moi je suis pas. Bon, bref. Pour faire simple, le contraire, tu sais, des haricots verts là.

0: Bah, c'est assez vertigineux, assez incroyable, je trouve, les musiques. La musique, parce que comment? Ça transcende, ça nous transcende, certaines musiques sont transcendantes. Nous font vibrer fortement, je trouve.
1: Te font vibrer le trou?
0: Non, fortement, je trouve.
1: Ah!

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Bonsoir Maurice, Emmanuel, 42 ans de Marseille. Pour la soirée rock dansant, je propose le titre Panic Station du groupe britannique Muse. Le morceau est de très bonne sonorité disco des années 80, influencé par des artistes comme Stevie Wonder, George Michael ou encore Prince. Le choix qui va sûrement faire trembler les murs de nos cellules de confinement. Façon de remémorer certains souvenirs où le bain de foule était une

Arnaud, 53 ans, tremblait en France. La nuit tombe aux alentours. Minuit est proche. Les créatures rampent à la recherche du sang pour terroriser le voisinage. Et tout le monde sera découvert, sans âme pour se cacher. Tu dois rester faire face aux chiens de l'enfer et la putréfaction comme à l'intérieur d'un cadavre. La puanteur fétide flotte dans l'air, la peur des 40 000 ans, et les ghouls de chaque tombe se referment pour sceller ton funeste sort. Malgré la lutte pour rester en vie, ton corps commence à frissonner. Aucun simple mortel ne peut résister au mal

0: Oui, bon, l'adoption, alors après, l'adoption, c'est encore un autre problème. Je pense que l'adoption, c'est parfois simplement des gens qui veulent s'occuper d'autres, qui veulent s'occuper d'enfants, mais c'est aussi parfois des gens qui veulent avoir des enfants coûte que coûte parce que leur entourage a des enfants et donc qui ont un comportement vis-à-vis de l'enfant ou qui a un comportement de parent qui marche pas parce que parce qu'ils ont pas un gosse parce qu'ils ont envie d'en avoir un, ils ont un gosse parce qu'il faut en avoir un. Puis il y a quand même beaucoup de gens qui ont des enfants et qui les utilisent pour donner un peu d'épaisseur à leur existence, quoi.
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0: Ce que je voudrais, c'est devenir un arbre. C'est qu'on me mette dans la terre.
1: Ça, c'est pas possible.
0: Et si c'est possible maintenant, si ça existe.
1: Alors, Catherine, il faut que tu comprennes une chose. Quand tu te coupes les ongles, toi, Catherine, tu n'es pas les ongles que tu jettes. Est-ce que tu es d'accord avec moi? C'est-à-dire que là, si par exemple, tu te coupes les ongles, que tu mets tes ongles dans la poubelle et que toi, tu vas dans ta chambre et que je dis « Où est-ce qu'elle est, Catherine ?» On va pas me dire « Elle est dans la poubelle. »
0: J'ai compris.

J'ai pas dormi dehors, Kader, mais j'ai les avant de commencer à avoir des bons travaux, des bons boulots, j'ai dormi dans des endroits, mec, où il y avait des verres, où il y avait des asticots dans le tapis.

porno, 53 ans, tremblait en France. Je pense à toi, en tant que cible, ma belle enfant écartelée. Là, j'ai touché le point sensible. Attends, attends, attends. Je vais m'y attarder. Il est temps de passer aux choses sérieuses, poupée jolie. T'as envie d'une overdose de baise? Voilà, je m'introduis. Brûlant sont tous tes orifices des trois que les dieux t'ont donnés, je décide dans le moins lisse d'achever, de m'abandonner. Une décharge de 6000 volts vient de gicler de mon pylône. Et nos reins alors se révoltent d'un coup d'épilepsie synchrone.

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0: au milieu de cette culture qui a considéré que qu'on était des gens qui rayonnaient sur la planète, qu'on était des gens attendus, on a du mal à se dire que ce qu'on fait c'est bien. Et ce qu'on fait c'est bien, je veux dire. Le seul truc c'est qu'il faut qu'on bosse quoi. C'est que voilà, pendant des années, on a cru qu'il suffisait simplement qu'on dise qu'on est français pour pouvoir se trouver une place. Le monde d'aujourd'hui, il est pas comme ça. Le monde d'aujourd'hui, il dit que si tu veux une place, il faut te la faire. Il suffit pas d'arriver en disant oui, moi avant, nous la France avant, l'héritage français. Ça, l'héritage français, c'est très joli, c'est très culture, c'est formidable. Mais bon, force est de constater aujourd'hui que ça suffit pas quoi. Que maintenant, il faut qu'on travaille.
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Ça m'est effectivement arrivé de danser, enfin de voir un peu ce qui se passait dans le bois avec une soirée électro dans le bois, enfin électro. C'était tough, bizarre parce qu'il y avait pas mal de gens un peu étranges. C'était une expérience un peu étrange. Après, je suis rentré et j'ai croisé sur le chemin des jeunes. Je leur ai essayé de leur parler. Ils ont fui. Ils avaient peur.

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23 ans, tremblait en France. Elle est venue sans bagage, comme échouée d'un naufrage. Dans les cales d'un cargo, elle a quitté son île pour un monde nouveau, loin des bidonvilles. Pour trouver la force d'attendre, elle s'invente des rêves tendres, des verres de tequila qui réchauffent sa mémoire, de ces mots d'autrefois brûlants comme l'espoir. Hein, Macumba ? Elle danse tous les soirs, au rythme des salsas, aux accords des guitares. Un Macumba qui danse tous les soirs, elle offre sa nuit contre quelques dollars. Hein, Macumba ?

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0: Alors l'avantage fiscal qui était de 30% avant pour les journalistes est, je crois que c'est Jospin qui a changé le truc et qui l'a transformé en 7005. Alors l'idée et la modification, c'est pas de donner 4000 au lieu de 7005, mais c'est de réserver cet avantage à ceux qui gagnent moins de 4000 euros, ceux des journalistes qui gagnent moins de 4000 euros par mois. Alors, est-ce que c'est justifié? Bon, de toute façon, l'État a besoin de blé, il faut aller gratter auprès de tout le monde. Bon, quand tu prends plus de 4000 par mois, si cet avantage, ça fait chier quoi de le perdre. Mais bon, c'est la vie, on va pas, tu vois, on va pas se disputer. Hein. C'est comme ça. Donc, je suis pas choqué. Bon, il faut que l'on revisite notre système. Bon, passons-en par là, sans pour autant taper sur ceux qui sont les moins riches d'entre nous. Bon, je trouve que c'est pas ridicule.
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La mémoire de l'eau, par exemple, il y avait des informations sur la mémoire de l'eau. Par exemple, tu mets de l'eau, tu dis amour, amour, amour, et l'eau, elle semble meilleure.

Arnaud, 53 ans, tremblait en France. Il y a une rose à Spanish Harlem, une rose rouge, là-haut, à Spanish Harlem. Elle est particulière, hein, elle n'a jamais vu le soleil. Hein. Elle éclose seulement pendant la course de la lune dans le ciel et que toutes les étoiles scintillent. Elle pousse dans la rue, en perçant le béton. Mais elle est douce et soyeuse et inspire le rêve. Avec des yeux aussi noirs que le charbon qui atteigne mon âme, elle y met le feu. Et puis je perds la tête. Ah, je m'en excuse auprès de toi. Je vais cueillir cette rose de Spanish Harlem et la contempler pousser dans mon jardin.

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0: Attention, attention, on vient de voter une loi sur la prostitution en France, qui est une très bonne nouvelle pour tous les proxénètes, hein, quand même. Ils vont être contents, ces gens-là, puisque il a été décidé par le gouvernement socialiste d'apporter une aide aux prostituées, une aide à la réinsertion, donc pour qu'elles puissent faire un autre travail, pour qu'elles et qu'ils puissent choisir un autre boulot. Donc on va leur donner un peu de caillasse. Bon, on imagine que quand t'es prostituée et que t'es dans un réseau de prostitution et qu'on te verse du fric, il y a beaucoup de chances pour que tu le vois, tu vois. Et la deuxième bonne nouvelle qu'il y a dans cette loi, pour toujours pour les proxénètes, c'est que certaines prostituées étrangères seront autorisées à rester en France, toucheront donc un petit pécule et seront autorisées à rester en France et à travailler en France pendant 6 mois, je crois. Donc c'est pas mal, parce que ça veut dire que lorsqu'ils vont voler une fille à l'étranger, la forcer à vendre son corps ici sur notre toit, ils pourront en plus de ça monter une petite structure qui leur donnera du travail et récupérer en plus le fric. 20 millions on a prévu, hein. 20 millions, voilà. Donc c'est plutôt une bonne nouvelle pour les proxénètes.
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J'ai quelques poules et depuis un certain nombre d'années maintenant. Et puis je me suis, tu sais, passé le truc de l'individu qui voit des poules, qui caca. Ben je dis franchement, c'est une organisation, c'est une société, mais c'est un truc de malade. Et je peux même aujourd'hui, j'ai grâce à elle, je peux même déterminer certaines choses qui se passent dans le ciel grâce à elle.

0: un jour dit, bon, des gonzesses, il y en a plein. Voilà, on va, je vais pas me noyer dans le Rhin à cause d'une gonzesse. Bon, des gonzesses.
1: Non, mais
0: Zora,
1: c'est pas une gonzesse, c'est un
0: Zora. Oui, mais chacun a eu des auras dans sa vie. Maurice a eu des auras.
2: Non, j'en ai pas grimpé, moi, des auras.

Arnaud, 53 ans, tremblait en France. À son regard, le vice donne un côté salace, un peu du bleu lavasse de sa paire de Levi's. Tandis qu'elle exhale un soupir au menthol, ma débile mentale, perdue en son exil physique et cérébral, joue avec le métal de son zip et sa tôle de corail à pain. Elle s'y Coca-Cola un doigt qui, en arrêt au bord de Corolle, est pris près du calice du vertige d'Alice de Lewis Carroll. Lorsqu'en songes obscurs, Marie-Lou se résorbe, que son coma l'absorbe en des rêves absurdes, sa pupille s'absente et son iris absinthe subrepticement se teinte de plaisir sans latente. Perdue dans son exil physique et cérébral, un à un, elle exhale des soupirs fébriles, parfumés au menthol. Ma débile mentale fait teinter le métal de son zip et Narcisse. Elle pousse le vice dans la nuit bleu lavasse de sa paire de Levi's, arrivée au pubis, de son sexe corail écartant la corolle, prise au bord du calice de vertigo, Alice s'enfonce jusqu'à l'os, au pays des malices, de Lewis Carroll.

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2: Nous, on part du principe, nous Français, on part du principe que être instruit, permettre aux gens d'être instruits, c'est simplement les forcer à aller à l'école jusqu'à 16 ans, et qu'à partir du moment où le mec passe la tête à l'école jusqu'à 16 ans, que ça veut dire que forcément il sera instruit. Force est de constater que dans la réalité, non, ça n'a pas bien marché ce truc-là, tu vois. C'est-à-dire que quand on regarde les plus gros nazes qu'on a dans notre pays et les plus dangereux, tout le monde est allé à l'école, ou en tout cas tout le monde aurait dû y aller, mais il y a quand même un fossé colossal entre ceux qui ont fait acte de présence, ceux qui sont allés pour se battre et pour semer la terreur, et ceux qui sont allés à l'école, quoi, pour aller à l'école. Donc ça a fait un vrai fossé, ça a changé quand même beaucoup de choses.
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Je vais dire que s'il y a par exemple des violences conjugales d'un policier envers sa compagne, tout dépend, je ferai preuve par contre ouais, là, d'indulgence. Il ne faut pas condamner un policier fortement s'il a des violences conjugales parce qu'il rentre à la maison, le mec il n'en peut plus de son boulot, c'est très difficile.

Allons, enfants de la patrie, le jour de gloire est arrivé. Contre nous de la tyrannie, l'étendard sanglant est levé. L'étendard sanglant est levé. Entendez-vous dans les campagnes mugir ces féroces soldats? Ils viennent jusque dans vos bras égorger vos fils, vos compagnes. Aux armes, citoyens, formez vos bataillons. Marchons, marchons, un sang impur abreuve les sillons. Amour sacré de la patrie, conduis, soutiens nos braves vengeurs. Liberté, liberté chérie, combat avec tes défenseurs. Combat avec tes défenseurs sous nos drapeaux. Que la victoire accourt à tes mâles accents. Que tes ennemis expirants voient ton triomphe et notre gloire. Aux armes, citoyens, formez vos bataillons. Marchons, marchons, un sang impur abreuve nos sillons. Nous entrerons dans la carrière, car nos aînés n'y seront plus. Nous y trouverons leur poussière et la trace de leur vertu, et la trace de leur vertu, bien moins jaloux de leur survivre que de partager leur cercueil. Nous aurons le sublime orgueil de les venger ou de les suivre. Aux armes, citoyens, formez vos bataillons. Marchons, marchons, qu'un sang impur abreuve nos sillons.

0: Arnaud, 53 ans, tremblait en France. Ce soir, j'attends Madeleine. J'ai apporté du lilas, j'en apporte toutes les semaines. Madeleine, elle aime bien ça. Ce soir, j'attends Madeleine. On prendra le tram 33 pour manger des frites chez Eugène. Madeleine, elle aime tant ça. Madeleine, c'est mon Noël. C'est mon Amérique à moi. Même qu'elle est trop bien pour moi, comme dit son cousin Joël. Mais ce soir, j'attends Madeleine. On ira au cinéma. Je lui dirai des « je t'aime ». Madeleine, elle aime tant ça. Elle est tellement jolie, tellement tout ça. Elle est toute ma vie, Madeleine, que j'attends là. Ce soir, j'attends Madeleine. Mais il pleut sur mes lilas. Il pleut comme toutes les semaines. Et la Madeleine, elle arrive pas.
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0: C'est vrai que la société américaine, en tout cas celle que je vis moi, même si elle est difficile, la société américaine, elle est souvent beaucoup moins, elle est plus gentille. Les gens en général, hein, les gens sont d'emblée plus gentils. Je parle des gens normaux. Hein, il y a forcément des dingos et des fêlés, et plus que chez nous puisqu'ils sont plus nombreux. Mais la société américaine, elle est moins agressive, moins méchante, même si elle est dure, que la société française. Parce que la société française, elle est hyper agressive. Les gens chez nous sont d'emblée plutôt plutôt méchants, plutôt jaloux.
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0: Parce que j'ai toujours rêvé aussi d'être acteur dedans. Bon, après, il faut du travail, il faut apprendre les textes, il faut être présent. Ça, je pouvais faire ça à l'âge de 20 ans, mais...
1: C'est pas des bons
0: acteurs. C'est des très bons acteurs qui ont fait l'école de... Ah bon ?
1: Patrick,
0: c'est un bon acteur.
1: Ils savent pas jouer.
0: Ah, ils savent pas jouer.
1: Ah non. Comme c'est... Donc tout le monde, ma gueule,
0: ils savent pas jouer.
1: Ils savent jouer, hein. Mais ils savent d'abord.
0: Tu sais ce que c'est être un acteur,
1: hein. Ils savent pas jouer.
0: Bien sûr qu'ils savent jouer. Ce sont des comédiens qui ont fait de hautes études. Ils ont déjà fait plusieurs films.
1: C'est un lécheur de cul, là.
0: Mais c'est pas lécheur de cul.
1: C'est vraiment lèche-couille. Oh my god.
0: Qu'est-ce qui te permet? Est-ce que tu as fait des études de comédie déjà?
1: Tu dis ça parce que...

J'ai déjà flirté avec une femme de 83 ans. C'était une Polonaise et elle sortait, elle vit seule avec son chien, mais bon, elle m'a plusieurs fois, mais là, elle me reconnaît plus, elle a une canne, ouais.

0: Arnaud, 53 ans, Tremblay en France. 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
2: C'est pas à nous d'aller faire le ménage en Afrique. Nous, on y va quand y a quelqu'un qui va toucher au placard à uranium. On y va en courant, en disant au mec, non, tu touches pas à ça. Voilà, c'est tout. Et on va pas se raconter d'histoire. C'est ce que nous, Français, c'est ce qu'on attend de notre gouvernement, de toute façon. Hein. Dans la réalité, hein. Flagornerie mise à part, et cette envie, effectivement, d'être gendarme de l'Afrique, d'être là de tous les conflits, c'est aussi pour essayer de donner l'impression qu'on a une puissance, de feu qui est égale à celle de l'Amérique. Mais dans la réalité, bon, il faut aussi qu'on s'occupe du placard à uranium, et, je sais pas quoi, l'ambiance. Faut aussi qu'on donne l'impression qu'on est hyper fort. Hein. Bon, après, il va falloir qu'on le soit. Il faut qu'on fasse un peu de muscu, quoi.
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0: Non, je dis on le pense tous, mais heureusement que tu es là pour faire reluire le bijou. Hein, c'est cool, c'est cool, c'est cool. Non, c'est vrai, c'est bien, c'est sympa de te dire, c'est vrai. Maurice a vécu des choses.
1: Réponds, Alexandre.

0: comment te dire, tu sais, à un moment tu es gavé, quoi. C'est comme quand tu manges trop de spaghetti carbonara, t'en veux plus. Tu sais, à un moment. Oui, mais toi tu dois aussi rigoler. Comment il s'appelle là, ton copain là, Lily, Patrick. Ouais. Toi aussi, tu le dis pas, mais tu dois en avoir marre de voir Lily tous les jours. Vas-y, tu dois en avoir un cul, t'oses pas te l'avouer, ça c'est un rire jaune que tu fais.
1: Pardon, contrairement à toi. Voilà,
0: tu as un rire jaune là, regarde, t'es en train d'aboyer là, tu as un faux sourire.
1: Comment à toi, Alexandre, moi,
0: tu ris jaune, tu es en train de rire jaune, Patrick, jaune. Je connais ces rires, tu sais, ces rires de salon de thé.

Bonsoir Maurice, bonsoir les confinés, Jean, 43 ans, de Vichy. Je vous propose ce soir Karma Police de Radiohead.

Arnaud, 53 ans, tremblait en France. Hier, tous mes problèmes me paraissaient si loin. Aujourd'hui, on dirait qu'ils sont là, dans le but de perdurer. 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

0: Chime!
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0: nous, Français, si on n'avait pas eu le nucléaire, imagine, on aurait été obligé de continuer à acheter notre pétrole, mais en plus de ça, d'acheter notre électricité. Donc ça nous a permis d'avoir cette espèce d'indépendance électrique. Alors on râle, on je sais pas quoi, machin truc, parce que bon, chaque Français est forcément un spécialiste de tout, mais bon, le seul problème, c'est ça, quoi. Le seul problème du nucléaire, c'est que quand ça merdoit, on est juste obligé d'aller se cacher sur une montagne en attendant, et après de se regarder pour voir, voilà, si on fait des gosses avec trois têtes ou avec quatre bras ou pas. Et là, on peut se dire, ah oui, c'est le nucléaire qui a créé ce truc-là. Mais bon, on n'a aucune maîtrise de ce. Ça aurait été formidable si on avait su quoi faire quand ça tousse, quoi. Si on savait contrer le truc, ça serait formidable. Parce que si tu compares le nucléaire au charbon, par exemple, le charbon c'est crade, tu vois, les gens qui bossent dedans, ils en meurent parce qu'ils en avalent. Enfin bon, c'est un truc assez monstrueux. Alors que le nucléaire, finalement, quand les choses sont normales, bon, ben c'est un truc qui se passe bien, quoi.
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0: des tensions qui n'ont pas lieu, et ce ne sert à rien d'alimenter des tensions qui n'ont pas lieu d'être, qui ne veulent rien dire et qui ne mèneront à rien du tout. Parce que lorsque
1: quand j'écoute Saïd, moi j'ai l'impression d'être bourré. Hein.
2: Ah ben non, mais c'est le Ibrahim, c'est ça, hein, c'est le rosé algérien.

Non, elle m'a sauté dessus, mais sauté dessus sexuellement. En fait, avec, c'est grâce à elle que je me suis rendu compte que les pipes, c'est pas pour moi en fait. C'est, j'ai jamais rencontré une nana qui me. Alors, je pense que c'est un problème de mat tub à moi. Je sais pas si c'est des gens qui ne supportent pas les fellations en fait. Non, j'ai dit maintenant.

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1: Nous sommes le 8 juillet et nous fêtons les Thibauts, 1606, à Paris, achèvement du Pont Neuf. 1621, naissance de Jean de La Fontaine.
2: Mon bon monsieur, apprenez que tout flatteur vit aux dépens de celui qui l'écoute.
1: Homme de lettres français. 1922, naissance de Pierre Grimblat.
3: J'ai cherché une fille qui lui ressemble, j'ai trouvé en Angleterre. Mmh. Une fille qui s'appelait Birkin, qui n'avait jamais rien fait.
4: Bien réussi.
3: Que j'ai amené en France. Et j'avais engagé pour jouer mon rôle un mec encore plus moche que moi, qui était Gainsbourg.
4: Ouais.
1: Scénariste, acteur, producteur, publicitaire et réalisateur français. 1943, à la suite de torture, décès de Jean Moulin à Metz.
5: Un employé de la Gestapo de Montpellier est venu sur ordre de Paris m'annoncer le décès, comme ça, sans aucune préparation, et en me disant qu'il était mort d'un arrêt du cœur. C'est une mort qui revenait souvent d'après les Allemands.
1: Dans un convoi à destination de l'Allemagne, aux fonctionnaires et résistants français. 1958, naissance de Kevin Bacon. Acteur, producteur, réalisateur et compositeur américain. 1961, naissance de Toby Keith.
6: I ain't as good as I once was. I got a few years on me now.
1: Compositeur, interprète et producteur américain de musique country. 1961, naissance d'Andrew Fletcher.
7: Words like violence break the silence. Come crashing into my little world.
1: Musicien britannique, cofondateur et membre du groupe Depeche Mode. 1962, décès de Georges Bataille.
8: Dans le désordre de la pensée naît par exemple la poésie. L'intensité des sensations est précisément ce qui détruit l'ordre. Et je ne crois pas que cela ait d'autre intérêt.
1: Écrivain, philosophe, romancier, poète, essayiste et bibliothécaire français. 1976, naissance d'Hélène MacArthur, navigatrice et entrepreneuse sociale britannique. En 1981, le Solar Challenger devient le premier avion à énergie solaire à traverser la Manche. 1992, création de la carte bancaire à puce. Dragon, vous allez repartir sur des bases plus stables avec une personne de votre entourage. La fidélité n'est pas plus naturelle à l'homme que la cage au tigre. Georges Bernard Shaw.
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13: Salut les francophones, je m'appelle Maurice, je suis ton meilleur ami et je suis venu passer cette troisième soirée en direct de la semaine en ta compagnie. Nous sommes aujourd'hui le 8 juillet 2026 et je suis encore là. Je t'invite à venir discuter avec des gens que tu ne connais pas, qui disparaîtront quand l'expérience sera terminée, autrement dit à minuit et quart ce soir. Viens participer à cette émission, tu peux le faire à l'écrit, en direct, avec celles et ceux qui sont connectés. Tu vas sur notre site internet, Maurice Radio Libre. Tu cliques sur chat, tu renseignes ton prénom, ton âge et ta ville d'appel et tu vas pouvoir causer avec Jérémy P3, avec LPB ou avec Matt pour ne citer que cela. Sinon, tu peux m'envoyer un email dans ma boîte maurice@mauriceradiolibre.com ou encore venir discuter en utilisant le logiciel gratuit de Microsoft Teams. Tu télécharges l'application. Une fois que c'est fait, tu cherches Maurice, MAURICE.USA, sans espace, sans majuscule, sans rien du tout. Une fois que tu as trouvé, tu fais sonner un peu, tu t'assures que ton casque fonctionne, que ton micro fonctionne, que tu peux être rappelé dans les paramètres de l'application, et tu fais sonner un petit peu. Tu raccroches, tu regardes quelques secondes plus tard, c'est moi qui te rappelle. Si je t'ai pas rappelé tout de suite, ça veut dire que t'as un problème.

0: quand il avait 9 ans, j'étais chez ma mère, il était sur l'ordi, et je me rappelle une fois, j'ai eu un coup de fil, et on m'appelait pour, il avait un pseudo de l'époque, Le Serou, mais c'est des petits jeux vidéo de l'époque, hein. Et en fait, un jour, il y a quelqu'un qui m'appelle en disant, on voudrait parler à Le Serou parce qu'il veut créer un site web et on est très intéressé. Et je leur avais dit, ouais, mais en fait, c'est mon fils et il a 9 ans.
1: Eh oui, c'est mon fils, il a 9 ans. Bon, je t'ai relevé quelques informations, notamment, donc, je t'en ai déjà parlé, puisque le Cédric Jubilar, le monstre, a finalement décidé de dire la vérité, de rappeler, enfin, de dire qu'il a tué Delphine, Delphine Jubilar, donc, dont on ne parle pas, en fait. On parle de lui, on parle beaucoup de lui, de sa vie, de ce qu'il pense, etc. Mais on a déjà, depuis longtemps, oublié cette fille, qui était Delphine Jubilar, qui était, bon, une gonzesse, qui avait sans doute envie de le quitter, et qui n'a pas pu le faire, puisqu'il l'a tué. Mais, donc voilà. Il a quand même, on va savoir un de ces jours, je pense, où est-ce qu'il a caché le corps, le cadavre, donc de Delphine Jubilar. Et j'espère que voilà que la famille réussira à faire le deuil de cette horreur qu'ils ont vécue, avec en plus de ça qu'elle a vécu, avec en plus de ça l'incertitude de savoir où est-ce qu'il pouvait être, etc. Bon, il se passe un truc avec le Burkina Faso. Alors le Burkina Faso a décidé de chasser, de sélectionner les ONG, donc les organisations non gouvernementales qui viennent chasser sur son terrain pour je sais pas quoi, faire la petite photo de l'Africain qui a faim, etc. Donc les Burkinabés ont décidé de contrôler ces images qui sont extrêmement dévalorisantes pour les victimes, donc les gens qu'utilisent les ONG pour faire des pour récupérer des dons, de l'argent qui leur permettent notamment de faire les voyages et de vivre confortablement dans les pays dans lesquels ils interviennent. Donc ça nous a pas plu. On s'est fâché avec le Burkina Faso, notre ambassadeur a été foutu à la porte. On a foutu à la porte l'ambassadeur du Burkina Faso. Mais eux ont décidé, c'est le premier pays d'Afrique qui décide de ne plus laisser le blanc, le petit blanc sauveur de planète venir impunément dans son pays, faire des photos, montrer les gens dans la misère, dans la galère, etc., pour essayer d'attraper des dons qui, en particulier, permettent aux associations de fonctionner. C'est-à-dire qu'il y a l'essentiel de l'argent qui est envoyé par toutes celles et ceux qui sont sensibles à ces causes. L'essentiel n'est pas destiné aux pauvres, et il est destiné aux frais de fonctionnement, les billets d'avion, les découchés, les camionnettes, ouais, parce qu'ils ont souvent des belles bagnoles, hein, les gens des ONG. Et ce sont les Burkinabés qui ont été les premiers qui resteront dans l'histoire, les premiers à ne plus accepter cette façon un peu agaçante qu'ont les blancs d'aller en Afrique pour essayer de donner l'impression que ce sont eux qui vont sauver l'Afrique. Ça n'a pas marché d'ailleurs, ils n'ont pas sauvé l'Afrique. Même les Africains qui viennent en Europe en pensant que le petit blanc local va les sauver, ils sont dans une situation qui démontre que ça ne marche pas non plus. Donc je trouve ça pas mal. Alors tout n'est pas bon hein, dans leur démarche, mais je trouve que c'est pas mal. SpaceX a été mis en bourse il y a quelques semaines. Donc le prix était un peu important, 2 000 milliards, et puis paf, ça s'est effondré. Et donc les parleurs se sont mis à dire oh là là, ils regardent ce qui se passe. Et finalement, c'est en train de remonter. Hein. C'est voilà, si t'en as pas acheté maintenant, il faut les acheter tout de suite. Hein. Parce que n'oublie pas l'argent. L'idée de Tesla au début, c'était 97 balles et elle est à 707, je crois, aujourd'hui. Non, à 395, pardon, j'ai une connerie. 395 aujourd'hui. Donc, c'est pas mal. Hein. Pense que ça peut être une occasion d'avoir un peu de pognon. La Chine vient d'atteindre la deuxième lune de la Terre. Ce qu'elle cache intrigue les scientifiques. Oui. Après un an de voyage et 1 milliard de kilomètres parcourus, une sonde chinoise atteint un astéroïde pour l'étudier. Tianwen 2, qui doit ramener sur Terre des échantillons d'un astéroïde, est arrivé près de sa cible pour entamer son exploration scientifique. Et pendant que nous, on est là posé sur notre cul à essayer de faire croire qu'on va régler tous les problèmes de la planète, tout en n'étant pas capable d'empêcher un petit garçon de 12 ans ou de 13 ans de canarder les gens, de les emmerder sur le bord du canal avec ses copains. Pendant que nous, on fait tout ça, les Chinois, ils contrôlent bien leur bord de mer, les bords de l'eau, il y a personne qui tire sur les gens et qui fait ce qu'il veut. Et eux, en plus, ils regardent ce qu'il y a sur la planète et ils se disent que... Et ils se disent qu'ils vont aller étudier ce qui se passe ailleurs. On n'est pas, nous, du tout, du voyage. Hein. On n'est pas, nous, on est loin de tout ça. On est juste en train de regarder les autres préparer l'avenir, tout en nous disant que qu'on est sans doute un pays très important. Ouais. ça va pas être simple pour nous, et particulièrement pour les générations d'après. Parce que on va continuer à nourrir le mythe de la France qui sauve le monde, mais en fait ça ne marche pas. Ce n'est pas notre pays qui sera à la conquête de l'espace. Nous avons avec les autres, nous avons monté la fusée Ariane, pas tout seul. C'est un lanceur qui envoie toutes les idées des autres, toutes les créations des autres dans le ciel. Et nous avons peu de créations, peu de choses novatrices à proposer. Nous sommes en train de courir après le peloton sans arrêt, le peloton de la voiture électrique, le peloton de l'exploration spatiale, le peloton du drone, le peloton de l'intelligence artificielle. On court. On est distancé, on voit les autres caracoler en tête depuis très très longtemps. Et on espère qu'un jour il se passera quelque chose et qu'on redeviendra ce petit pays qui avait de bonnes idées et qui est capable d'insuffler des choses un peu différentes, plutôt que d'être simplement en train de copier les autres. On fait ce que l'on reprochait aux Chinois quand j'étais petit. Nous, on fait de la copie. Voilà. Ce sont les Chinois qui font l'innovation, très souvent. Et nous, on les copie avec des trucs qui marchent pas très bien. Viens causer à minuit et quart, hein, je te dis. Hop, tout de suite.

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2: Il y a de plus en plus d'accidents de moto, moto contre moto. Oh. Une horreur. Mais, j'ai le mec avec les grosses sacoches, là. Les mecs, ils ont des motos énormes qui pèsent, je sais pas, avec leurs affaires, 320 kilos. Et ils roulent comme en t-shirt, en chemisette, et en basket, en short. Et là, bon, voilà, quand tu la mets mal dans une truc, là, tu traverses, tu vas en face. S'il y a ton cousin qui fait pareil en face, c'est comme si t'avais deux camionnettes qui se percutaient. Donc, il y a de plus en plus d'accidents de ce type. De propriétaires de motos, parce que c'est pas vraiment des motards, hein, de propriétaires de motos qui vont percuter ceux qui sont en face, et tu vas en croiser plein, ils sont chargés, on a l'impression qu'il faudrait qu'on fasse l'inventaire de ce qu'il y a dans les sacoches là en ferraille. Ils sont chargés. Je me demande, c'est parce qu'en fait, quand ils arrivent, ils vont faire croire qu'ils sont pas venus à moto. Ouais, c'est quand même un truc de dingue. Et plus ça avance, et plus forcément ceux qui ne roulent pas à moto détestent les motos. Parce qu'elles font du bruit, elles prennent de la place, parce que quand t'as une moto avec des sacoches, je sais pas quoi, il te faut un mètre de plus, hein, quand tu doubles. Quand t'as une moto normale, tu doubles, quoi. Hop! Tu disparais. Quand t'as une moto avec des sacoches, des machins, des trucs, t'es obligé de décaler comme une bagnole, hein. Tu doubles comme une voiture. Tu doubles pas comme une moto, tu doubles comme une voiture. Donc ça te demande une gymnastique psychologique qui est un peu différente, sans oublier que les motards de maintenant, ils ont le GPS, donc ils ont l'œil sur le GPS, ils ont le casque dans lequel parlent, alors ils parlent avec d'autres gens sur les autres motos, ils parlent avec la personne qui est derrière sur eux, enfin bon, et voilà, c'est plus de la moto, et enfin ils sont toujours sur deux roues, mais c'est une automobile sur deux roues, voilà. Donc ça donne des scènes, des drames, et il va y en avoir forcément beaucoup. Oui, je suis en Auvergne, où il fait assez bon. Là, la journée est en train de se terminer, il fait 24 degrés. La nuit se déroule paisiblement, descend à 15-16. Et au petit matin, il fait frisquet en Auvergne. Au petit matin, on doit avoir un petit 15, un petit 14. Tu vois, il fait un petit peu frisquet. Et ensuite, ça remonte jusqu'à 30, 31 peut-être. Tu vois, c'est vraiment super confortable. Les nuits sont très agréables. J'aime beaucoup. Allez, tiens, justement, message dans ma boîte maurice@mauriceradiolibre.com de Will, 43, Beaumont, mon voisin. Bonsoir Amiral, les plantes à Roya vont pas mal, j'ai contrôlé. Ben oui, c'est normal, je m'en occupe. Je leur donne à boire. Après l'émission, j'envoie l'eau. Comme ça, elles peuvent boire dans la fraîcheur. Nickel. Et puis voilà. Les vols commerciaux entre Clermont et Porto sont de retour. Enfin, ils sont de retour au mois de novembre, hein. Tu peux pas prendre ton billet maintenant. Bon mercredi et rock and roll. Eh oui. Super. Regardez. Un message de Philippe, il a 56, il est à Halluin. Bonsoir Maurice, dans l'actualité, Mélenchon s'insurge contre la disparition des disques de jeux vidéo PlayStation. Car les joueurs ont des droits. Il doit sans doute causer des droits de copier des disques pour s'acheter du cannabis. Bien entendu, il y a dans son électorat pléthore de jeunes en survêtement, casquette à l'envers, qui écoutent du rap et fument en jouant à la PlayStation. Sinon Mélenchon, lorsqu'on lui demande ce qu'il pense des rave parties illégales, la réponse est surprenante. Laissez les jeunes s'amuser. Enfin bref, bonne soirée à tous. Ouais. Comme il sait même pas ce que c'est, bon. Je disais, c'est un mot que je connais pas, donc ça doit être bien. Un message de Catherine, la 60, elle est à Arcachon. Ah, m'envoyez pas de vidéos, Catherine. Pourquoi vous m'envoyez des vidéos? Mais non, je regarde pas les vidéos, moi. Ouais. Bon, il faut que tu viennes discuter, hein, que tu viennes causer. Ou sinon, tu me dis, si t'es pas disposé, on peut remettre notre rendez-vous à demain. Pénardos, tranquillou. Moi, je vais me faire rien. Une petite douche. Je me mets en terrasse en buvant frais. Et puis vers vers 11h, je vais au lit. Tranquillou. Ça. Une petite douche nickel. Je regarde les étoiles arriver. Lentement mais sûrement. Tu vois? C'est un... Puis voilà. Ah non, elle me dit. Ouais, parce que... Moi, je vais pas, enfin, tu vois, toute la nuit, je vais pas attendre. Il est 21h33. Donc, c'est... Mais je comprends, hein, c'est toi qui décides aussi. Hein. Bon. On fait comme tu veux. Ouais. Bon, allez. C'est joli aussi, hein. On regarde les étoiles dans le ciel. Oui, on y va. Allô, qui va là, je te prie. Catherine, 60 à Arcachon. Il y a quelqu'un d'autre qui veut parler. Allô, qui va là, je te prie.
3: Bonsoir Maurice, Sofiane, 44 ans de vingtaine.
2: Mais oui.
4: Il faut que je voie. Bonsoir Maurice.
2: Il est torse nu derrière toi? Non.
3: C'est chaud, Maurice.
4: Crème de chaud, il n'y a que toi qui es bien là. Hein
2: torse nu, il est le mec chez toi. ces deux messieurs, ils sont ensemble. Il y en a un qui a une chemisette, Sofiane. Comment il s'appelle ton invité? Oui, c'est Stéphane.
3: Stéphane, c'est ça.
2: Et lui, il est torse nu chez toi.
3: Ouais. Il se plaint de la chaleur, justement, il fait chaud.
5: C'est avec son bidon, c'est la décadence totale. On est dans la décadence totale.
2: Ouais, c'est étrange, hein, quand même.
5: Il n'y a plus de limite.
2: Mais il va enlever son slip aussi ou pas, comme il a chaud, non?
4: Bon. Tu l'as filmé comme d'habitude.
2: J'ai pas compris.
3: Il te dit que tu vas filmer, mais je pense pas que...
2: Que moi, je vais filmer? Ah non, je suis pas intéressé par ton physique, hein, vieux.
3: Bah non, ouais, bah rien, il me semble.

0: 哎，message d'Eric, il a 54, il est à Clermont-Ferrand, c'est un de mes voisins. Je suis à Clermont-Ferrand. Salut Maurice, hier en écoutant le podcast, un auditeur s'est plaint d'en avoir marre d'entendre Catherine d'Arcachon et pourquoi pas, après tout, dans la vie, il y a des contraintes, des obligations, même. Mais pas dans ce cas. Cet auditeur, dont j'ai oublié le prénom, peut faire comme moi parfois. J'ai une petite liste de 3-4 personnes dans l'émission que je ne supporte pas. Et quand c'est le cas, comme je ne me force jamais quand j'ai le choix, je vais voir ailleurs. Et j'écouterai un autre jour. Idem, dans les 3-4 troquets que je fréquente, ceux que je déteste, il y en a très peu, même pas un bonjour, rien. Pourquoi s'infliger tout ça quand on peut faire son ménage? Et c'est super de ne pas avoir de compte à rendre. C'est comme ça un peu aussi la liberté, d'avoir le choix, selon moi. Je suis bien d'accord avec toi. On est parfaitement raccord, Eric, et tu as bien raison de faire comme ça. À bord par ici, Catherine, elle a 60, elle est à Arcachon.
1: Et justement, brancher les guitares.
0: Et ouais, Sofiane à 44, il est à Vincennes. Il est avec Stéphane. Il a quel âge de Stéphane?
2: 55, oui.
0: 55, et il y a quelqu'un d'autre qui veut parler, alors qui va, je te prie.
3: Bah, c'est Christo, 50 à Limoges, Maurice.
0: Oui, Christo, 50 à Limoges. Lorsque j'habitais à Madagascar, pour ceux qui se souviennent, un jour, j'ai une copine, une fille que j'aime bien, qui m'appelle et qui me dit « J'aimerais bien venir passer quelques jours à Madagascar, si tu peux m'accueillir et tout ça. » Bon, je dis « Oui, avec plaisir. » Elle me dit « Mais si ça t'embête pas, je viendrai avec mon copain. » Alors, je dis « Oui, bien sûr, viens avec ton copain. » Et donc, ils débarquent là, tous les deux. Le premier soir se passe, je sens qu'on va pas s'entendre. le monsieur et moi, bon, mais je me dis c'est pas grave, on profitait de tout ça, Madagascar, la baignade, ça va être super. Et le deuxième soir, le monsieur est torse nu dans mon salon. Moi, j'ai pas cette éducation-là du tout. Alors, je lui dis, tu peux pas être dans mon salon, peux pas être dans ma maison torse nu. Ce n'est pas possible. Il faut que tu mettes un vêtement. Il me dit, mais quoi, je sais pas quoi, tout ça. Je lui dis, voilà, je lui dis voilà je vais pas discuter avec toi, je te dis tu vas t'habiller, voilà. Et donc il y a le mec, il va chercher une liquette, il la met et ne la ferme pas. Je lui dis je veux bien que tu fermes ta chemise parce que moi c'est mon éducation fait que voilà, les gens torse nus sont sur la plage mais ils sont pas dans les maisons. Et encore moins dans mon salon. Et le lendemain, on a une petite conversation qui va pas, qui marche pas, hein, forcément. Et dans l'après-midi, il se remet en torse nu dans mon salon. Donc je lui ai dit, écoute, tu sais ce que tu vas faire, tu vas prendre tes affaires et tu vas t'en aller. Voilà. Voilà. Alors il me dit ouais, je sais pas quoi. Je lui dis moi, je vais pas me battre avec toi. C'est que mes affaires ici, donc je vais rien casser. Ouais, il faut que tu partes. Et donc il est parti. Il est allé dehors avec ses affaires. Et lorsque sa chérie est arrivée, elle m'a dit mais qu'est-ce qui se passe? Je lui dis ben voilà, je lui ai dit de partir à ton chéri là. Elle me dit mais pourquoi? Alors, donc je lui ai dit voilà parce que on n'a pas la même éducation et donc on peut pas être dans la même maison. On peut se retrouver dans le même magasin mais pas dans la même maison. Et depuis bon voilà et donc ils sont partis. Moi je regarde le Stéphane là, derrière derrière Sofiane à Vincennes, c'est un truc que je ne comprends pas.
2: Maurice,
0: oui.
2: Je remets mon t-shirt.
0: Okay. Attends, on n'entend pas bien ce que tu dis. Pardon?
2: Je remets mon t-shirt, ok?
0: Ah, c'est gentil. Ah, je t'avoue.
3: Ouais, s'il te plaît. Ouais.
0: Je t'avoue que ça va bien me plaire. Je te remercie beaucoup. Et Dieu te le rendra.
1: Ouais. Moi, j'enlève le mien.
0: D'accord. Ouais, voilà.
3: On a bien les abdos chez Steph, là, en plus. Là.
0: Bon, merci beaucoup, Stéphane, d'avoir eu la gentillesse de te vêtir. Ouais, tu verras, il fait pas tellement plus chaud avec un t-shirt. Hein.
2: Non, mais parce que j'étais dehors, il fait un peu plus frais. Quand je suis arrivé à fond, en fait, j'ai un coup de chaud, donc j'ai super chaud. Donc voilà, il faut se rentrer dans l'ordre.
0: Bon, merci Stéphane. Ouais, moi, c'est marrant, hein. C'est vraiment, moi, j'ai du mal. C'est-à-dire que je pense que de ma vie entière, je n'ai jamais déjeuné à table avec quelqu'un torse nu. Jamais. Jamais, hein.
4: Mais même quand il fait ultra chaud ou...
0: Ben, c'est pas parce qu'il fait ultra chaud que, c'est pas parce que tu te mets torse nu que t'as moins chaud, hein.
4: Oui, c'est vrai. C'est
2: vrai. Maurice, je peux te poser une question. T'as pas fait une pub pour un jean où t'es torse nu, toi?
0: Oui, mais on n'était pas à table. Ce n'était pas chez moi non plus.
1: Ouais. Mais là, c'est pour être sexy. C'est pas pareil.
0: Ah, et là, après, bon, ils peuvent faire leurs affaires tous les deux, mais ça sera après l'émission, je pense.
2: On parlait de toi, là, Maurice. On parlait de toi, Katoche.
0: Ouais. Qu'est-ce qu'elle disait, Catherine?
1: Je disais que toi en jean torse nu, c'est pour être so sexy.
0: Ah ouais, c'était surtout une proposition de la production, c'est pas moi qui avais choisi.
1: Bah oui, pour être très sexy.
0: Ils aimaient bien que je me mette torse nu. Bon.
1: Tu m'étonnes. Ah, moi aussi, j'aimerais que tu sois.
0: Bon, mais aujourd'hui, ils aimeraient moins, je pense. Enfin bon. Non, c'est bien. Parce que ça nous permet de... Tu sais, moi, je pense toujours dans ces trucs-là, je pense toujours à mon père, tu vois. Mon père, c'était quelqu'un qui n'avait pas besoin de parler. Lorsque tu le regardais, tu comprenais un peu le sens de la scène. Mon père, c'était un mec, un monsieur qui sélectionnait mes amis. Tu vois, il me disait, ce jeune homme-là, tu ne vas pas le réinviter.
2: Tu sais, t'as marqué ton père, Maurice, hein?
0: Ah, c'était un personnage marquant. Parce que, tu vois, il disait que tu vas pas l'inviter parce que le mec, le pote, il avait, je sais pas moi, mis ses bottes sur une chaise ou, tu vois, fait un truc qui ne se fait pas chez les autres. Voilà.
1: Pas.
0: Ah, il était bon. Moi, j'aimais bien. Hein. C'était...
2: Il était drôle des fois, ton père.
1: La rigueur.
0: Ça nous faisait pas rigoler. Non, il était pas drôle. Hein. C'était pas drôle.

0: Mais à quel moment, toi, tu considères que tu peux tuer une personne au moment où il porte des coups de violence contre toi ou uniquement parce qu'il t'a adressé la parole?
1: À partir du moment où je lui dis « je ne veux pas te parler » et qu'il continue à me parler, je...
2: Ouais. Un message de Laurent, il a 54, il est à l'avance. Salut l'équipe, j'ai voyagé un tantinet en Afrique. Au Maroc, les gamins te chignent un sou, un stylo, etc. Le Burkina est spécialisé dans l'associatif. Ils ne réclament pas pour eux perso, c'est toujours pour une assos. Alors, tu as l'assos des éclopés du bras gauche, du bras droit, des estropiés en tout genre, des orphelins de père, de la mère, j'en passe et des moins bonnes. C'est le pays qui est le mieux adapté au bon cœur catho des Européens. Mais tu vois, apparemment, c'est fini. C'est terminé. À bord par ici, Catherine, elle a 60 et est à Arcachon.
3: Tout à fait.
2: Sofiane et Stéphane, 44-55 à Vincennes.
4: Présent, Maurice.
2: Les Roudoudous 2026, pour ceux qui se souviennent. Et Christo, à 50, il est à Limoges.
5: Garde à vous, Maurice.
2: Ouais. Catherine, allez-y, Catherine. Vous étiez au lit tout à l'heure, vous avez fait l'effort de vous remettre en marche. Bravo.
3: Parce que tu m'as fait peur.
2: Ouais,
3: Tu m'as fait peur, peut-être que je me casse et tout. Je peux pas lire ton message vidéo, t'as qu'à venir. Moi, tu sais, je suis obéissante comme fille. Hein.
2: J'ai un banc dans mon jardin. Je serais allé sur mon banc regarder la nuit tomber.
3: Bonsoir, sur un banc, 5 minutes, sans toi, et regarde les étoiles qui sont belles.
2: Elles sont belles.
3: Ouais, Gisatine, elle est comme ça sur le pied, elle a un peu plus de chaleur, il fait 30 degrés. Il n'y a pas d'incendie, il n'y a pas de réchauffement climatique, mais ça, on est d'accord. Non.
2: Alors, les incendies, vous avez vu, on parle rarement de ceux qui les déclenchent. Mais là, ça commence à venir. Parce que l'idée, c'est de tout mettre sur le dos des règlements climatiques. Mais il y a quand même un paquet de crétins qui démarrent des feux. Hein.
3: Oui, il y en a beaucoup chez les spécialistes du feu. Enfin, moi, j'adore les pompiers. D'ailleurs, à un moment donné, à Bordeaux, je sortais avec un pompier. Enfin, je baisais avec lui, surtout. Puis, à chaque fois qu'il passait devant chez moi, il ne faisait pas un pompier. C'était rien.
5: 9 incendies sur 10 sont criminels, je crois, Maurice.
2: Ouais, c'est un truc de dingue, mais on n'en parle pas beaucoup.
3: Je sais pas si on n'en parle pas beaucoup.
5: Je veux pas dire de bêtises, hein, mais je crois que c'est ça.
2: Oh, c'est possible.
5: Enfin, c'est pas criminel, c'est humain. C'est humain, c'est pas criminel.
2: Oui, d'origine humaine.
3: D'origine volontaire. Quoi. Enfin, c'est les mégots.
5: Humaine. Enfin, pas volontaire, mais humaine. Ouais, humaine. Ouais,
3: là où j'habitais avant, pas loin, là-bas. J'arrive et on dit, bon, un mot sur l'ascenseur. Le vide-ordure des poubelles, là, truc. Et hors service qu'à à cause des incendies. Alors, je vois un gars, je dis bonjour, je vais visiter l'appartement, ça craint ici ou quoi? Il dit non, c'est très tranquille, bon, ok. Mais il y avait un petit roumain.
2: Attends, je comprends pas ce que tu racontes.
3: Moi non plus.
2: Vous avez un vide-ordure dans votre immeuble? Non, on n'en fait plus des vide-ordures.
3: Il y avait dans des couloirs, si, même quand j'habitais là-bas au bord de la plage, il y avait dans un couloir.
2: Non, mais là, dans votre immeuble tout neuf, il n'y a pas de vide-ordure.
3: Ah non,
2: ah oui,
3: non, non,
2: c'est non. Fini
3: y a,
2: ça.
3: Il y a local. Il y a local poubelle qui est plus ou moins correct, on va dire. Les gens ne comprennent pas, ils connaissent pas les couleurs, doivent être daltoniens. Ils savent pas que jaune c'est pour les trucs et gris, enfin bon, c'est pas grave. C'est grave quand même, puis c'est grave. Je supporte pas moi quand il y a des bêtes et tout, il y a des bêtes. C'est horrible.
5: Pardon.
3: Mais c'est vrai. Il y a des bêtes.
5: T'as peur de quoi? Peur de quoi?
3: Des asticots, hein, des cafards. Wow.
2: Est-ce que les asticots, ils peuvent te poursuivre, hein, ils te poursuivent dans la maison après.
5: Viens pas chez moi.
3: Mais moi, je fais la guerre aux poubelles. J'ai demandé au bailleur social de payer plus cher de loyer pour qu'on ait des caméras, pour qu'on voit qui c'est qui fait de la merde comme ça. Ils ont foutu un badge pour qu'on ait accès aux poubelles avec un badge, mais des fois ça va et des fois ça recommence à être le merdier.
5: Oui, mais moi, je suis Non mais Catherine, ça dépend de la fréquence des ramassages aussi et de ce que la mairie a mis en place.
3: Il y a plein.
5: Deux fois par semaine, ça laisse pas la place aux asticots deux fois par semaine normalement.
3: Mais si.
2: Ils sont déjà dans la bouffe.
5: Il fait 50 degrés, c'est des poubelles qui datent d'une semaine déjà. Mais non, Catherine.
3: Mais voilà.
6: J'achète une petite caméra à faire.
5: Ou alors, et vous êtes déjà envahi de mouches, alors sinon, Catherine, c'est pas possible.
3: Non, moi, j'ai pas de mouches. Moi, il n'y a rien chez moi. Il n'y a pas une bestiole, sauf quand je psychote, je crois qu'il y a des larves partout et j'espionne et tout. Mais il n'y en a pas en vrai. Il n'y a rien. Je crois qu'il y a des mythes et tout, mais il n'y en a pas. De toute façon, moi, j'ai ça.
5: Bah, putain. Oh là là, ce que tu fais. Non, mais Catherine, non, mais sans déconner, tu mets des trucs comme ça.
3: Non, pour mon chat.
5: Tu l'achètes alors si tu t'en sers pas.
3: Pour l'avoir. Si j'avais quelqu'un, il va m'attaquer.
2: Le problème de ces trucs-là, c'est que quand tu les inhales après, ça te pique un peu la langue.
3: Moi, j'aime bien, moi.
2: Ah bon? J'aime pas trop.
3: Non, je rigole. Non, pour mon chat, je ne m'en sers pas, mais je l'ai. En fait, j'en mets juste au bord de la fenêtre un petit peu pour pas qu'elle rentre.
5: Ouais. Arcachon, à part les geckos et les moustiques, qu'est-ce que tu veux avoir?
3: Il n'y a pas de geckos ici. Il n'y a pas de geckos.
5: Qu'est-ce que tu veux avoir d'autre en bord de plage? Il n'y a pas de bestioles?
3: Il y a des moustiques quand même, il y a des moustiques.
5: Ouais, des moustiques, mais bon.
3: Mais là, je crois qu'ils sont décanillés, les moustiques, par la canicule.
6: Ouais, tant mieux.
5: Ils ont trop chaud, ils crèvent. Oui, c'est vrai, Catherine.
3: Oui.
5: Parce que toutes les réserves d'eau, enfin, dans les coupelles, ouais, ou dans les choses comme ça, c'est asséché, donc ça pompe pas. Par contre, dès qu'il repleut, c'est mort. C'est fini.
3: Ah, ils vont nous en... Et moi, en plus, je suis allergique. Ça me fait des bouffioles comme dans le film Banzai. Tu te rappelles, Coluche?
2: Mais oui.
5: Oui.
2: Allons faire.
5: Que les blancs.
2: Et oui. Allons faire un tour chez Sofiane et Stéphane là, à Vincennes. Les torse nus, les roux-doudous de Paris.
7: Les roux-doudous. Bah, comme on n'est pas très loin l'un de l'autre, c'est vrai que on s'est dit pourquoi pas appeler ensemble dans l'émission.
2: Ouais, c'est bien, vous avez raison.
6: Ah, c'est une idée de Sofiane, hein, honnêtement.
7: Oui. Mais. Qu'est-ce que je voulais te dire, Maurice?
2: Alors, comment ça s'est passé votre petite rencontre aujourd'hui?
7: Alors, on s'est appelé, on s'est dit, ben moi je voulais appeler depuis le début, mais on s'est dit, on va voir qui va appeler en premier, on va voir.
3: Je t'attendais, Sofiane.
7: Bon.
3: Je sentais que t'appelais. Je me suis dit, va appeler le Sofiane quand même.
7: Et c'est bien qu'il y ait Christo aussi pour échanger.
5: Je suis là.
3: Et Sofiane, je voulais te dire un truc l'autre jour hier. Et en fait, j'ai pensé à toi. Tu es neurodivergent.
7: Oui, mais c'est des termes neurodivergents, c'est-à-dire que j'ai des neurones qui divergent.
3: Verge, que t'as ta diverge. Non, c'est pas ça. Ça diverge. C'est pas une maladie. T'es pas malade. C'est pour ça que tu vas voir les psys et tout, mais tu fais plein de projets qui n'aboutissent jamais. Mmh. Hein, t'es plein de projets, d'envie de faire des trucs, mais.
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Et voilà, paf. Un message de Laurent, il a 54, il est à l'avance. Alors, pour les logements sociaux d'Arcachon, une enquête des services vétérinaires met en avant l'évidence de l'obésité des animaux de compagnie, surtout les félins, dus à leur consommation de cafards, blattes et autres nuisibles. Ces insectes adorent les déchets de melon que certains locataires offrent à profusion. Ma minette, à 11 ans, se promène dehors, baguenaude, 3,7 kilos. Elle ne se nourrit pas d'insectes et mon frigo n'a pas de cadenas. Aïe. À bord par ici, Catherine, la 60, est à Arcachon. Catherine?

0: Vous êtes là?
1: Vous ne pouvez pas m'entendre, j'avais coupé mon micro, je suis faire une médaille de, du
0: chef oui. Sofiane et Stéphane, 44-55 à Vincennes. Vous êtes là? Sofiane?
2: Oui, présent Maurice, pardon.
0: Qu'est-ce qu'ils ont les deux là? Christo à 50, il est à Limoges. Ah non, lui, bon, c'est un mec de Limoges, hein, donc...
2: il est parti, je crois. Oui, enfin, il va revenir, mais...
0: Ouais.
1: Il
0: est parti. Ouais, là-bas, Internet, c'est... J'utilise les anciens fils du téléphone. Hein.
2: Ah, il est revenu.
0: Bah oui, vous êtes là, Christo?
3: Bon. Oui, je suis là, Maurice, tu m'entends?
0: Oui. Sofiane, Stéphane, c'est à vous.
1: Sofiane qui se fout son petit joint, là, tranquille. Là.
0: L'autre derrière, il boit, je sais pas quoi, Cuba Libre, non? Un truc comme ça.
1: Ça peut pas
3: non, même pas, non.
1: Je vous le dis, moi.
0: C'est sans alcool, c'est sans alcool, ça?
2: Pardon, Maurice?
0: C'est sans alcool, ce qui boit l'invité?
2: Là, c'est une boisson, un soda, oui, c'est un Coca, Cola, pour pas nommer la marque.
0: Ah oui? Ouais.
1: Un soda caféiné.
0: Et l'autre, c'est quoi sur la boîte qui est sur la table, c'est quoi?
2: Ah, c'est des chips pas très bonnes. Mais...
0: D'accord, non. Ah non, moi, ça, j'en bouffe pas, ça, j'aime pas ça, moi.
1: C'est des tuiles, pas pris de classe, pas bon, ça.
0: Non, là, la boîte rouge, c'est quoi? Oula, ça, ouais.
2: La bière.
1: Là, derrière, là.
0: D'accord.
1: Là.
0: Et après, il y a une bouteille. C'est quoi ça?
2: Ouais. C'est la lettre.
0: Ah oui.
1: Ouais.
0: Il y a pas une. Il y a une autre bouteille, non? Ah non.
1: Là, derrière.
0: Qu'est-ce qu'il y a là devant là? Ça là, c'est quoi? Ah non, ça c'est les chips, d'accord. On a fait l'inventaire de ce qu'il y avait sur la table ou pas?
4: Oui. Attends, ça va te plaire.
0: C'est quoi ça?
2: Ça c'est Maurice avec les.
4: C'est le cendrier de Sofiane.
0: Ouais. Ah ouais, c'est Roswell.
2: C'est ça.
0: Et tu sais que quand tu vas dans le village de Roswell aux États-Unis, il y en a à tous les coins de rue des bonhommes comme ça, là. Partout, dans tous les hôtels, il y en a des grands, des petits, c'est assez marrant. Bon, allez-y.
2: Mais est-ce que ça n'a pas été tourné à la dérision Roswell quand même par le FBI pour en faire une.
0: Pour ça, j'en sais rien. Non, mais le village de Roswell, lui, il a longtemps vécu sur les extraterrestres, donc il y en a à tous les coins de rue. C'est assez marrant parce que c'est un peu ringue en même temps, tu vois. Mais c'est
1: sur la vague.
0: Ça m'avait bien amusé, moi, d'y aller. En tout cas, j'étais sur la route, je roulais et à un moment je vois le panneau Roswell. Oh, je me dis quand même, là je suis à côté, quoi. Ça serait dommage. Et là, clac, je suis allé dormir à Roswell. C'était assez marrant.
1: T'as pas eu peur, Maurice? T'as pas eu peur?
0: Si, j'ai eu très peur. Non, pas du tout. les prix étaient un peu sévères pour un endroit un peu endormi, quoi. Ouais, parce que tu sens qu'il y a...
3: Tu crois, toi, Maurice, pardon, excuse-moi.
0: Quoi?
3: Tu crois, toi, à cette théorie-là, là, de cet extraterrestre dans cette zone 51, machin, blabla, qui s'est écrasé dans le désert, je sais pas quoi, là. Enfin, moi, ça.
0: Non, pas vraiment, mais. Non.
3: Je sais pas, moi, je suis.
0: Je t'avoue que.
3: Je suis super dubitatif là-dessus.
0: Ouais,
2: ça. Il n'est pas dur de faire depuis longtemps, mais.
0: Ouais, bon, moi, ça me laisse.
1: Je vais dire un truc.
0: Ça me laisse pensif. Qu'est-ce que vous avez, Catherine?
1: Je vais vous dire un truc qu'on n'entend plus du tout parler.
0: De quoi?
1: Du triangle des Bermudes.
0: Si, j'ai entendu un truc il n'y a pas très longtemps à propos du triangle des Bermudes. Qu'est-ce que j'ai lu? J'ai lu un truc.
1: C'est parce que c'est étrange.
0: Triangle des Bermudes. Triangle des Bermudes. Triangle des Bermudes. J'avais lu un truc il n'y a pas très longtemps à son propos. J'essaie de retrouver dans ma...
3: Triangle des Bermudes.
0: Alors, on disait que... On disait que les, qu'il y avait des bateaux qui disparaissaient, tout ça. Bon, oui, je retrouverai pas.
3: Des avions, pas des bateaux, des avions.
0: Des bateaux.
3: Les avions qui disparaissaient.
0: Mais non, c'était surtout les bateaux qui disparaissaient dans le triangle des Bermudes.
1: La chanson, c'était « Allô, papa, tango, Charlie ».
3: J'avais entendu dire que c'était des avions. Des avions.
0: Non, c'était surtout, principalement, des bateaux qui disparaissaient.
2: Oui, c'est vrai.
1: Et toi, Sophia, tu
2: Bah moi, j'ai pas dû rien faire depuis longtemps. Je pense que je fais mes recherches gentiment, je lis des livres, je me documente, je regarde des interviews, des vidéos et tout. Et je pense qu'ils existent depuis tout temps.
0: Quoi donc ?
2: Les extraterrestres, nos amis, les frères galactiques et l'Alliance galactique.
1: Et est-ce que tu penses pas qu'ils auraient pu être dans le triangle des Bermudes et absorber les
2: Oui, il y a plusieurs possibilités.
0: Ah, il y avait cette théorie, ouais, que c'était la zone. La zone où il récupérait les...
3: C'est forcément des phénomènes météorologiques, c'est pas autre chose. Qu'est-ce que vous voulez que ce soit
1: notre... Peut-être que ça n'est...
2: Un vortex.
1: Ce qui est bizarre, c'est qu'à un moment donné...
3: Soyez sérieux deux minutes.
1: Des disparitions, le triangle des Bermudes, et tout d'un coup, plus rien. Comme par hasard.
3: Un avion, ça disparaît pas comme ça.
0: Alors les avions, triangle des Bermudes, je pensais pas qu'il y en avait autant. Environ 20 avions ont disparu quand même, Christo. Pas mal.
3: Ouais. Et on n'a rien retrouvé du tout.
2: Faut les creuser dans les profondeurs.
3: C'est pas possible qu'on ait rien retrouvé.
1: Dans les abysses.
3: C'est pas possible. Soyez sérieux 30 secondes, c'est pas possible.
0: Qu'est-ce qui est pas possible?
3: Reste comme ça et que on retrouve absolument rien, c'est pas possible.
1: Et pourtant.
3: Il y a des trucs inexplicables, je suis d'accord, mais.
0: Il y a eu 20 avions et il y a 50 bateaux qui ont disparu.
3: Attention. Tu connais bien la navigation.
0: Attention, environ 50 bateaux disparaissent chaque année. Dans le triangle des Bermudes,
2: Oulala.
3: C'est pas possible, Maurice. Si tu serais intéressé autrement, il y aurait eu des trucs de fées. C'est pas possible autrement, Maurice. 50 bateaux, c'est énorme.
2: C'est très intéressant.
0: 50 bateaux par an.
3: Un bateau, c'est comme un avion. Ça disparaît pas comme ça.
0: Apparemment.
2: On peut pas aller profondément, même avec les satellites. On peut pas aller profondément dans les eaux, dans les fonds marins.
3: On a retrouvé le Titanic. On a retrouvé des choses comme ça.
1: Les abysses.
2: Oui, mais les abysses, on peut pas aller profondément.
3: On peut descendre à, je crois que c'est à 5 ou 6, enfin, je veux pas dire de bêtises, mais on peut descendre assez profond quand même dans les profondeurs.
2: Pas tant que ça, on peut pas toucher le
1: monde. Il y a tout un monde.
3: Oui, Catherine.
1: Moi, j'ai ma monopole.
3: T'es pas chez Nemo, Catherine.
1: Si, j'ai Nemo.
3: C'est la vraie vie ici.
1: Ouais, non, je rigole.
3: Mais non, Catherine.
2: Des créatures dans l'océan.
1: Des créatures des abysses. Eh oui.
3: C'est pas un poulpe géant qui mange les bateaux.
0: Si ça se trouve.
3: Oui, il est dans de la mer, Maurice, c'est ça que tu veux.
0: Alors, quelques bateaux ont été retrouvés à la dérive sans équipage ou endommagés, mais sans explication claire. Voiliers ou des petits cargos retrouvés vides, parfois intacts, ce qui a alimenté le mythe. Le cas des plus célèbres comme l'USSR Cyclope, 306 personnes, n'ont jamais été retrouvées.
3: Ouais, je l'ai vu.
0: La plupart des disparitions anciennes, avant les années 70, n'ont laissé aucune trace.
3: Ouais, mais il n'y avait pas les moyens d'aujourd'hui.
0: Ouais, bon.
2: Mais les fonds marins, il y a 70% d'eau sur Terre, comme dans l'être humain, il y a deux tiers d'eau.
3: Maurice,
0: attendez, il y a Sofiane qui.
3: Ça, Maurice.
0: Sofiane est en train de parler, Christo. Mettez votre casque pour entendre les autres. Oui, Sofiane.
2: Il y a deux tiers de flotte d'eau dans la Terre et on a autant d'eau, on a deux tiers d'eau dans notre corps.
0: Et
1: plus.
0: Et alors
2: plus, voire plus. Mais
0: quel rapport?
2: Il y a des liens forts que nous avons avec la Terre.
1: Et la Lune.
2: Et la Lune et le cosmos. Et notre corps humain est fait à autant de pourcentage que la Terre.
1: Ouais.
2: On a un lien fort avec la Terre, forcément.
1: La mer, la Terre et la Lune. Les marées.
3: Et tout a une influence, les marées, la Lune, bien sûr.
2: Une influence sur tout, bien sûr.
3: Même sur la pousse des légumes, si tu veux savoir, Sofiane, la lune.
1: Oui, bah, oui, j'en parlais l'autre jour, les cheveux, pousser, couper les plantes qui montent, les racines des plantes qui descendent, les radis, tout ça. Ouais. La lune, la pleine lune.
2: Il y a un certain nombre de lois aussi, également. Les lois de la nature, les lois cosmiques.
0: Je sais pas de quoi on parle, là, j'ai pas compris. Hein.
2: C'est vrai que c'est pas évident, c'est pas évident. Parce qu'il y a des lois, les saisons, déjà il y a des saisons.
0: Oui, des saisons où ça de quoi on parle
2: Terre, là. Sur la planète Terre.
0: Ouais, est-ce qu'avec ton invité, est-ce que vous allez fumer de la drogue? Vous avez commencé déjà?
2: On a commencé, mais elle est de mauvaise qualité parce que les dealers partent en vacances, là. Je sais pas ce qu'ils ont, mais.
0: Ah oui.
1: Ça, ils sont hors question.
0: On aimerait bien qu'ils partent en prison plutôt qu'en vacances, mais bon.
2: Je sais pas s'ils vont en prison, mais en tout cas, c'est pas terrible, en tout cas, là.
1: Tant mieux, bien fait pour toi.
2: Voilà, tant pis.
0: Ouais. Moi, j'aimerais bien que ça te vous file la courante, tu sais, que vous ayez la diarrhée. J'aimerais bien que vous ayez la diarrhée pendant une semaine. Tu sais, à chaque fois que tu fumes un pétard, t'as la diarrhée pendant une semaine. Ça, je pense, ça pourrait peut-être aider à vous faire arrêter de fumer de la drogue.
3: Eh ben, il y aurait plus de PQ dans les rayons, Maurice.
1: Non, ils s'en foutraient parce que le problème, c'est choisir. Si tu vomis, t'as la diarrhée en même temps, faut choisir. Faire un choix.
0: Oui. Je pense que ça pourrait les dissuader.
2: Oui,
0: non?
2: Oui.
0: Sofiane, si jamais à chaque fois, Sofiane, très sincèrement, si à chaque fois que tu fumais un pétard, tu avais la diarrhée pendant une semaine,
2: la nature reprend le dessus, tu ne fumes plus, forcément.
0: Ouais, t'arrêterais de fumer.
2: Oui.
1: Eh ben voilà. Ben dis-toi. Mangerai du riz.
2: Du riz ou des fruits et des légumes, chère Catherine.
0: Attention, les fruits et les légumes, quand on a la diarrhée, attention. Vaut mieux boire l'eau du riz, vaut mieux. Bon.
1: Ouais. L'eau du riz.
3: En plus, tu fumes, Sofiane, parce que tu fais rien de toute ta journée.
0: Et oui.
3: C'est aussi ça. C'est aussi le pourquoi tu fumes aussi.
2: Tu touches à la corde sensible parce qu'on ne fait jamais rien du tout. On pense,
3: Oui, non, mais Sofiane, tu travailles pas.
1: Tu gamberges pour rien.
2: Il y a des gens qui travaillent, qui font des choses ou qui ne font pas des choses, mais ils font quand même.
3: Oui, mais tu as très bien compris ce que je voulais dire, Sofiane.
2: Tu es
3: la victime du consommateur par excellence.
1: Ouais. Moi, je vais dire un truc, Sofiane. T'es ringard.
0: Attendez, laissez Sofiane réagir puisqu'il a été.
2: Voilà. Alors, je pense que je me suis bien rechargé en étant en inactivité au chômage. Et là, je suis rechargé pour retrouver une activité.
3: Laisse-moi te dire que ça se voit pas sur ton visage.
0: Ça fait 4 ans qu'il dit ça.
3: Ça se voit pas, Sofiane.
2: Parce qu'il faut de la force.
3: Tu n'es pas sincère.
2: Pour retrouver
3: un travail. Tu n'es pas sincère, Sofiane. Sofiane, tu n'es pas sincère.
2: Pour retrouver de la force, mets-toi à ma place, Christo. Si tu étais au chômage.
3: Tu n'es pas sincère, Sofiane. Tu n'es pas sincère. Ça se voit, Sofiane.
2: Mets-toi à ma place si tu étais au chômage depuis 4 ans.
3: Ben, je ne suis pas à ta place. Je n'ai jamais été au chômage de ma vie. J'ai commencé à travailler à l'âge de 17 ans, Sofiane. J'en ai 50.
1: D'accord. Non, mais Sofiane, on est d'accord que si tu étais dans la merde, tu avais besoin de thunes, tu irais prendre, tu irais faire les vendanges, les pommes, les noix, peu importe.
3: Ça se voit, Sofiane.
1: Tu irais manger, pour fumer, ne serait-ce que pour t'acheter de la bœuf et pour manger. Tu n'en as pas besoin.
3: Donc tu as eu de la chance d'avoir les parents que tu as. Tu as eu de la chance d'avoir les parents que tu as.
1: Pas forcément de la chance. C'est pas forcément de la chance.
0: Ouais, parlez pas en même temps. Ne pas
3: d'avoir les parents que tu as.
0: Voilà, parlez chacun votre tour, je vous en supplie. Allez-y, répondez, Christo, et après, on va laisser parler un peu Sofiane et Stéphane, mais allez-y, Christo, alors.
3: Ouais, excusez-moi, pardon. J'ai dit, Sofiane, t'as eu de la chance d'avoir les parents que tu as, de vivre où tu vis, parce que je vois à peu près où tu vis. Et j'ai depuis des années, depuis le temps que je t'écoute, j'ai cerné à peu près ta personnalité. Mais ça se voit, Sofiane, sur toi, que t'as pas envie. Ça se voit, Sofiane. Je suis désolé, je veux pas te manquer de respect, mais je t'avais jamais trop vu, je t'avais vu une fois ou deux de visu comme ça là. J'ai la chance de pouvoir te voir comme ça. Moi, je te dis, Sofiane, même dans ton intention de faire, tu n'es pas motivé, Sofiane. C'est mon ressenti, hein. Tu n'as pas l'étincelle et tu n'as pas la flamme. Ça se voit, Sofiane. Je suis désolé. Mais c'est pas méchant ce que je te dis. Mais c'est, oui, ça se voit.
2: Je veux dire, mais parce que tu as beaucoup, beaucoup travaillé depuis de 17 ans jusqu'à l'âge.
3: J'ai jamais été au chômage de ma vie, Sofiane. Je sais pas ce que c'est le chômage.
2: J'ai bien compris que tu travaillais beaucoup. J'ai travaillé aussi. J'ai travaillé aussi dans ma vie. Et c'est vrai que quand je travaillais, ça dépendait du travail, mais des emplois que j'ai occupés.
3: Il n'est pas possible à Paris que tu connaisses le chômage, Sofiane. Ça n'est pas possible. C'est parce que tu n'as pas envie de travailler, Sofiane. Je suis désolé, c'est sincère ce que je te dis. Je suis honnête avec toi. C'est que tu n'as pas envie de travailler. Tu ne te sens pas... Tu as un problème, oui, comme tu disais, social, etc. etc. Je ne vais pas revenir là-dessus. Mais moi, je pense, je suis sincère avec toi, Sofiane, et honnête. Je pense que tu n'as pas envie. Je pense que tu n'as pas envie de travailler, Sofiane. Bah, tu n'as pas envie. Tu as envie de rester dans la situation où tu es. T'es bien, t'es dans ton petit cocon, t'es sympa, tout le monde est, voilà, nani, nana, t'as ta petite vie, t'as ta copine, machin, blablabla. Je suis pas méchant, Sofiane, attention, hein. Je, tu vois.
2: Oui, non, j'essaie de te répondre, mais j'essaie de prendre le temps.
3: Ouais, voilà. Oui.

0: Muriel, 56 ans, Paris. Je voudrais retourner à la mer. Les vagues où naissent les rochers, la terre sur laquelle tu marchais, je voudrais retourner à la mer. La villa doit être occupée. J'entends résonner d'autres vies, des amoureux déshabillés pour un dernier bain de minuit. Un jour se lève entre les îles, les milliards d'insectes antiques sur les falaises immobiles observent de loin l'Afrique. Je voudrais retourner à la mer. L'amour à peine l'a-t-on connu, qu'il faut s'en aller vaincu, sans rien comprendre à son mystère. Je voudrais retourner à la mer, les oiseaux qui tournent dans le vent, sans effort, sans mouvement, sur la courbure de la terre.
1: 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À bord par ici, Catherine, elle a 60, elle est à Arcachon.
2: Oui, je suis là.
1: Sofiane et Stéphane, 44-55 à Vincennes.
3: Présent, Maurice.
1: Christo, Maurice. 50 à Limoges.
4: Ouais, présent, Maurice.
1: Bon, on va laisser Sofiane répondre et ensuite on ira chez Christo à Limoges. Allez-y, Sofiane, vous vouliez. Voilà. Vous aviez
3: commencé. Oui, alors, effectivement, 4 ans de chômage, ça. Je vois ce que tu veux dire, Christo, en fait. J'ai compris ce que tu voulais dire. Qu'est-ce que je peux te dire d'autre par rapport. Pour donner des arguments, effectivement, je suis un. Quelque part, j'ai de la chance. Je sais que je parle souvent de mes parents, donc je suis fils unique, mes parents, j'ai ma copine, machin.
4: Je t'ai dit, Sofiane.
3: Oui, tu t'es bien entendu. Hein.
4: Oui. Oui.
3: Mais il faut que je change. Eh ben, j'ai plusieurs pistes en fait de boulot, mais.
1: c'est des pistes qui se.
4: On a marre d'entendre ça.
1: Sont des pistes qui se perdent dans le bois de Vincennes.
2: Non, mais. Moi, je peux te dire un truc à Sofiane, c'est que tu n'as pas justifié d'être heureux, d'avoir des projets qui n'aboutissent pas, puisque tu n'en as pas besoin.
4: Non, mais c'est pas ça.
2: Si tu arrives
4: pas ça.
2: À être heureux comme ça, mais je pense qu'il te manque quelque chose.
4: Mais non, Katoche, mais t'es loin.
3: Nous sommes des
4: t'as pas envie, Sofiane. T'es Sofiane, t'as pas envie. T'as pas envie, tu veux
2: si,
4: pas.
2: Mais c'est pas faire.
4: Non, t'as envie de rester dans ton cocon, Sofiane. Dis-le, mais c'est pas grave, moi je m'en fous. Après, c'est pas...
3: Alors, mon cocon, je l'apprécie parce que c'est mon cocon. Mais j'ai envie de voler comme un papillon, comme Mohamed Ali.
4: Ah ouais, mais tu piques pas
2: un
4: comme
2: papillon.
4: Une abeille, là, tu vois.
3: Je ne pique pas comme une abeille, je suis plutôt une tortue, d'ailleurs.
4: Ouais, t'es limace. Non, pardon.
3: Non, mais je suis un être humain.
4: Escargot, hein. T'es un escargot, Sofiane. T'es dans ta maison, t'es accroché à ta maison et.
3: Oui, mais
4: t'es
3: c'est
4: un escargot, Sofiane.
3: Oui, ben. Pardon. En ce moment,
4: je vais pas te manquer de respect.
2: Je vois pas pourquoi il se. Je vois pas pourquoi il se crée à se faire chier alors qu'il est bien, tout va bien. Faut arrêter de prendre la tête aussi. S'il est bien comme ça. Mais moi, je pense qu'il n'est pas si bien que ça comme ça. Il aurait peut-être besoin.
4: Mais Catherine, tu dis ça parce que t'es dans la même situation. Mais qui lui remplit le frigo? T'es sur raconte, Catherine. Qui non, mais tu plaisantes ou quoi, Catherine? J'espère là. J'espère que tu plaisantes parce que non, mais non, mais 42 ans, Sofiane, tu as travaillé depuis combien?
3: 4 ans à peu près, ouais, comme disait Maurice.
4: Voilà, ben putain, mais enfin, je veux dire, enfin. D'où tu travailles pas? Qu'est-ce que, enfin, je veux dire.
3: Non, mais je travaillais un petit peu, mais pas beaucoup. Mais
4: je sais pas, mais je sais, Sofiane, que t'as travaillé un petit peu. C'est toujours le même discours, c'est toujours le même truc. Oui, t'as travaillé un petit peu. Oui, si. Machin, mais Sofiane, oh, c'est pas un réveil qu'il te faut. Il faut que tu sortes du lit. Il faut
3: travailler, de reprendre une activité.
4: Arrête, Sofiane, c'est que t'as pas envie. Il y a du taf à Paname. Qu'est-ce que tu me racontes? Me dis pas qu'il y a pas de taf à Paname. C'est pas vrai, Sofiane.
3: Oui, j'ai un travail.
4: C'est pas vrai.
1: Je voudrais faire une parenthèse qu'il n'y a pas grand-chose.
4: Putain, mais rentre-toi un salaire, même si c'est un truc que t'aimes pas, mais rentre-toi quelque chose. Tu seras fier de pouvoir avoir.
1: Derrière toi, Sofiane, c'est les mercuriales qu'on voit là-bas au loin, au-dessus de ta tête?
3: C'est une tour en plus. Non, c'est pas les mercuriales, non.
1: C'est quoi,
4: je pensais moi aussi, pareil, j'allais poser la question.
1: C'est quoi cette tour?
3: C'est une tour qui dépasse, mais c'est une cheminée, une espèce de bloc de béton, pas très.
1: Non, mais
3: pas très grand, en fait.
1: C'est un immeuble, c'est quoi?
3: Ouais, là, il y a un immeuble, tu vois, au-dessus, ça,
1: non, c'est non,
3: un immeuble.
1: Je parle de ce qu'il y a dans l'horizon, là, derrière toi. Oui, ça, là, ouais.
3: Ça, c'est juste un petit bout de un petit truc qui dépasse pour mettre l'antenne, tu vois, c'est pas vraiment une tour, en fait. C'est
1: une cheminée, juste?
3: Ouais, c'est une espèce de cheminée, tu vois.
1: Ah, d'accord, parce que là, on dirait un immeuble, donc je me disais, c'est marrant.
2: Ouais.
1: On dirait les mercuriales, j'arrivais pas trop à comprendre où t'étais à Vincennes si on voyait les mercuriales de la porte de Bagnolet.
2: La tour Eiffel, vous faites.
3: Ouais, il y a la tour Eiffel, des fois, qui scintille.
1: La tour Eiffel?
2: Ah
3: bon? Ouais, on voit les...
2: T'es dans l'axe.
3: Je suis dans l'axe de la lumière.
1: Quoi? La tour Eiffel, est là, elle est derrière la cheminée?
3: Ouais. Des fois, elle illumine.
1: D'accord, donc t'es tourné vers, t'es comme ça vers la Seine, ok, d'accord, je vois. All right, très bien. Alors, on va aller écouter Christo à Limoges.
4: Ouais, je suis un petit peu énervé en fait.
1: Ah bon?
3: Bah ouais, Boris, c'est pas bon pour la santé la colère, Christo.
4: ouais, c'est pour. Enfin, c'est pas que je suis un peu énervé, c'est que ça me désole presque quelque part de voir. Enfin, d'entendre Sofiane toujours, enfin, depuis le temps qu'on l'écoute, machin, blabla, quel que soit, que tu travailles pas, que machin, que, bon, c'est fou.
3: Oui,
4: enfin, j'arrive pas à comprendre. Moi, je pense, enfin, pour conclure, parce que j'avais un autre truc, je voulais parler d'un autre sujet avec Maurice, mais pour conclure, enfin, t'as pas envie, Sofiane, et c'est simple, ça se voit.
3: Ben, j'ai passé une centaine d'entretiens.
4: Ouais. Ouais. Ouais. Ouais. Certainement pas au bon endroit.
1: Certaines d'entretien, ils ont fait la vidange et les filtres.
3: Et tu vas repartir bientôt.
1: Et ouais.
4: Je pense qu'il y a un problème de train avant. Ouais.
1: Enfin bon.
4: Oui, bon Maurice, moi je suis chez moi, je suis tranquille. Je suis en terrasse, j'ai bu un coup là parce que je me suis acheté du Sanec tout à l'heure là, fermier, à 22 € le kilo. Pff, je sais pas si j'ai fait une bonne affaire ou rien. Enfin, en tout cas, il est plutôt pas
1: 22
4: mal.
1: Euros le kilo.
4: Ouais.
1: Moi j'achète le Sanec complet. Je l'achète en entier, mais je sais pas comment il pèse. Je l'achète
4: au kilo, hein, au kilo.
1: Ouais, d'accord, mais j'achète pas au kilo, moi j'achète en entier. Je l'achète 23,50 complet le Sanec.
4: Ouais.
1: Je sais pas ce que ça fait au kilo.
4: Moi je pense jusqu'à 25 balles, c'est pas mal.
1: Bon. Il est bon ?
4: Après bon. Ouais, il est pas mal. Je l'ai sorti 20-25 minutes avant d'entamer là du frigo là,
1: ah ouais,
4: pour qu'il soit à température. J'ai mangé ça avec un petit des aiguillettes de poulet que j'avais fait revenir avec des oignons, un peu d'ail, tomates cerises que j'ai coupées en morceaux que j'ai jetées dans la poêle, huile d'olive, sel, poivre.
1: Ah, tomates cerises cuites. Tu fais cuire les tomates cerises, toi?
4: Ouais, bien sûr. Bah oui.
1: Les tomates cerises cuites.
4: C'est les tomates cerises poire, Maurice. Elles sont jaunes.
1: D'accord. Et vous les faites cuire?
4: Ben ouais.
1: Ah bon. Ok.
4: Je les fais cuire combien de temps? Peut-être 3-4 minutes.
1: Ah bon?
4: À la fin de la cuisson de ce que j'ai fait cuire, donc le poulet et le reste. Tu vois? Tout ça revenu avec un petit jus. Je balance les tomates dedans. Ça les éclate un peu. Ça les fait fondre. Et puis je les mange comme ça. Ouais, elles sont, Maurice. Avec du sel, du poivre.
1: Ouais.
4: Fantastique, surtout quand ça vient du jardin. Tu vois.
1: Ah bon?
4: Bah oui, Maurice.
1: Ah. Oui. Bon, ok, très bien.
4: Mais tu sais pas ce que c'est de toi, tu parce que je voulais pas te parler de ça, mais tu sais pas ce que c'est. T'as jamais fait pousser des trucs que t'as mangé?
1: Ah non, non, non, je fais pas. Si, j'ai poussé le chariot.
4: Ouais, t'as poussé le chariot. Hein. Non, mais t'as jamais fait pousser un pied de tomate ou?
1: Ah non, non, non. C'est pas mon truc ça. Non, moi je suis bon au boulonnage, déboulonnage.
4: Ouais.
1: Ça
4: nourrit pas, ça, Maurice.
1: Ouais, bah, c'est pour ça. Donc moi je sais ce que je sais faire et ce que je sais pas faire. Voilà. Je connais ma limite, je connais mes talents.
4: T'as planté des arbres, pourtant.
1: C'est vrai. C'est vrai. Plein.
4: Ça pousse d'ailleurs?
1: Ouais. Ils sont très beaux. Ouais. Plein. Mais quand je dis plein, c'est plein, quoi.
4: T'as été voir récemment ce que ça a donné?
1: Sûr.
4: Là,
1: mais bien sûr.
4: T'as planté?
1: Bah oui.
4: Ouais.
1: Bah oui, c'est beau.
4: C'est ce que t'attendais?
1: Non, faudra attendre un peu que ça ressemble à ce que j'attendais, parce que bon, ils sont pas.
4: Ok. Je serais curieux de savoir quand même le comment du pourquoi. Mais bon, une autre histoire.
1: Mais moi, j'aime les arbres. J'ai toujours aimé les arbres.
4: Ouais, mais tu plantes pas des arbres comme ça, par si. Hasard, sur un terrain, vraiment.
1: Mais oui, si, oui, enfin, tu plantes pas des arbres sur n'importe quel terrain. Tu fais pas ce que non, tu veux. Non,
4: mais c'est que tu veux en faire, il y a quelque chose à faire. Vraiment, bref. Oui, bon, j'ai compris. Oui, je voulais parler d'autre chose, un truc qui m'emmerde même presque, qui me travaille. Enfin, je l'ai remarqué depuis quelques années. J'ai deux trois stagiaires avec moi là au travail qui sont là pour une courte période. Et je voulais te parler de la jeunesse. Moi, je les appelle les après 2000, en fait, ceux qui sont nés après 2000. Ou en 2000, je trouve que, enfin, pas tous, hein. Je généralise pas du tout, je fais pas une généralité de tout le monde, je sais qu'il y a des jeunes qui sont formidables et qui sont très très bien, mais Maurice, putain, je pense qu'il y a une génération perdue, parce que quand tu les entends, quand tu les écoutes, ils ont pas grand chose dans le cerveau, ils s'intéressent à rien, ils sont curieux de rien, ils se passionnent de rien, ils sont vides. C'est ces putains de réseaux sociaux qui ont foutu la merde. Je pense, c'est mon avis, hein. Je demande pas à ce qu'on le partage. C'est comme ça que je le vois. C'est une catastrophe. Enfin, on en a déjà parlé plusieurs fois. Mais moi, ceux que j'ai là, j'en ai deux qui sont très bien, très, très intéressant professionnel, et j'en ai un, le pauvre, enfin, il est, pourtant ses parents sont des gens plus ou moins corrects, enfin voilà, mais ils ont rien dans le ciboulot. C'est incroyable, Maurice, c'est on peut rien en faire, c'est... je te jure, c'est il faut lui dire 10 fois les choses, il faut qu'ils comprennent rien, ils disent qu'ils ont compris alors qu'ils ont absolument rien compris. On fait des efforts. Moi, je suis gentil, je suis pédagogique avec eux, enfin avec lui du moins. Je prends sur moi, je lui fais faire les choses, je lui explique les trucs, mais il y a rien à faire. Il est gentil pourtant, mais c'est. Et je pense qu'il y a toute une génération comme ça. Je le vois. J'ai des petits neveux aussi qui sont un petit peu, ils sont pas claqués de chaussettes, mais presque. Ça s'intéresse à rien. Maurice, quand tu vois nos générations à nous et ce qui se passait, je pense que nos grands-parents,
3: Ils disaient
4: très bien, c'est un truc de dingue, Maurice. Et qu'est-ce que ça va, et moi je pense à ce qui va se passer après, parce que ça va être les jeunes comme ça, les gens comme ça, qui vont faire après plus ou moins l'avenir du pays et du monde même entier, parce que ce phénomène-là, il n'est pas que en France, il est dans tous les pays. J'ai vu d'autres jeunes. Enfin, ils sont plus ou moins pareils, ils sont tous scotchés sur leur téléphone. Quand tu prends un tramway, un bus ou n'importe quoi, ils regardent absolument pas ce qui se passe autour d'eux, leur environnement, leur truc. Il peut se passer n'importe quoi, ils sont scotchés sur leur téléphone, dans leur conversation ou dans leur réseau à la con, à regarder de la merde. Excusez-moi, mais c'est comme ça que je le vois. Parce que moi, j'ai pas de réseaux sociaux, j'ai pas Instagram, j'ai pas toutes ces conneries là. Enfin, je supporte pas ça. Et puis même pour des raisons personnelles, j'ai pas envie de m'afficher comme ça, machin. Il y a que sur Maurice que je fais ça. Et voilà, c'est très bien comme ça.
2: Raison, Christophe.
4: Mais je pense qu'on va avoir un problème, Maurice, avec la génération. Je me dis dans 20 ans, 15-20 ans, ça veut dire que c'est des jeunes qui auront 40 ans, 45 ans. Enfin, je veux dire, voilà, quoi. Enfin, c'est des. Qu'est-ce que ça va être, Maurice? Qu'est-ce que ça va être?
1: Alors, il y a Sam qui a écrit Bigre. Christo va être un vieil aigri tout bonnement insupportable.
4: Oui.
1: Bravo.
4: Mais oui, carrément. Mais non, c'est pas ça. Et encore, c'est même pas trop ça. Merci, Sam, c'est cool. Mais, non, c'est ma réaction. C'est comme ça. C'est les faits. C'est les choses qu'on voit, que tout le monde voit, quoi. Là, il y a une jeunesse, il y a une certaine partie de la jeunesse qui est perdue. La jeunesse des quartiers aussi, là. Et puis certes, et puis pas que, parce que je vois des jeunes qui sont issus aussi de bonnes familles, mais ils ont rien dans le crâne, bordel. Puis tu leur demandes qui est Georges Brassens ou Louis XV, ils bug, tu vois, Maurice. C'est un truc de dingue. C'est un truc de dingue. Ils s'intéressent à rien. Ils sont au travail, ils pensent toucher 5000 boules par mois, ça a déjà été dit, hein.
2: Et les tuyaux baissent, hein.
4: Le coton. Oh là là, c'est lunaire. Alors je me dis, ces jeunes-là, s'ils font de la merde aujourd'hui, dans, c'est des gens-là dans 20 piges, enfin, qu'est-ce qui va se passer, quoi, hein. Et heureusement, ils sont pas tous comme ça, attention. Hein, je généralise pas du tout.
1: C'est marrant ce discours, parce que les enfants dont tu parles, ce sont tes enfants, en fait.
4: Non, moi, enfin, pas la mienne, moi.
1: Bah si, c'est...
4: Et ça fait partie...
1: Ce sont les enfants qu'ont fait les gens aujourd'hui qui gueulent, qui ont 45 ou 50 ans. Ils gueulent parce que les enfants sont ci, sont là, sont truc. Mais ce sont leurs enfants, puisque ce sont pas les enfants d'après. Si t'as 50 balais et qu'il y a près de toi un enfant qui a à peu près 20 ans, ben c'est ton fils, quoi. Ce sont les parents des années 90 qui ont fait les jeunes de maintenant. Les jeunes de maintenant, les parents gueulent, etc. Mais ce sont les enfants qui ont été élevés par les parents qui gueulent. Voilà, c'est la société à laquelle les parents les ont préparés. Donc maintenant, bon, ils ont fait comme ont demandé les parents, voilà, ils vont en stage. Mais ben quand ils vont en stage, ils tombent sur leurs parents qui sont en fin de carrière, et leurs parents sont énervés maintenant.
4: Et le père
1: Leurs parents sont énervés parce que les enfants n'ont pas les principes, non trucs qu'ils ne leur ont pas donné. Voilà. C'est marrant.
4: Oui.
1: Oui.
4: Mais le père du jeune que j'ai, je suis plus vieux que son père, Maurice.
1: Ouais, pas de beaucoup.
4: Non, pas de beaucoup, non, non.
1: Non.
4: Non, pas, carrément pas de beaucoup.
1: Parce que
4: si de la même génération.
1: S'il a 20 balais, le papa, toi t'as 50 ans, il a 48.
4: 47 ans, il a son père.
1: Il a combien?
4: 47 ans, son père.
1: Ouais, il a 3 ans de moins que toi, donc il a ton âge, quoi.
4: Ouais, voilà, c'est ça.
1: Bon, ben voilà.
4: Ouais, carrément, ouais.
1: Mais
4: pourtant, c'est un gars, tu pourrais dire, qui a été élevé comme moi, enfin, plus ou moins, tu vois.
1: Ouais.
4: Et enfin, je veux dire.
1: Et là, c'est le résultat, donc. Là, on est dans le résultat. Et ouais.

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1: Charles, c'est bien. L'émission dans laquelle on se dispute un peu parfois. L'émission se terminera ce soir à minuit et quart. Minuit 15. À bord par ici, Catherine est à 60, elle est à Arcachon.
2: Et le bordel ici.
1: Et Sofiane et Stéphane, 44-55, à Vincennes.
3: Présent, Maurice.
1: Et Christo, 50 à Limoges.
4: Ouais, je suis présent, Maurice.
1: Allez-y, Christo, envoyez la sauce.
4: Oui, donc je vais pas non plus, parce qu'on en a déjà parlé mille fois, mais toi aussi, tu l'as remarqué, t'en as déjà assez parlé, t'as déjà assez communiqué là-dessus. Donc, je pense qu'il y a une génération qui est cramée dans tous les sens du terme. Je pense qu'il y a une autre génération qui est fière d'être ce qu'elle est, qui a de la chance d'avoir le pays qu'on a. Et je pense qu'il faut miser plus sur celle-là que sur les autres, même si tout n'est pas perdu non plus. Mais je pense que, comme je l'ai dit tout à l'heure sur le chat, je pense qu'il y a des parents qui sont irresponsables et qui sont pas en mesure de faire des enfants, ben n'en faites pas. Catherine, tu l'as très bien souligné, tu l'as très bien dit toi-même, et c'est tout à ton honneur. C'est très bien, mais bon, même si je pense pas que tu aurais été fondamentalement une mauvaise mère, même si j'ai beaucoup de peut-être pas des reproches, mais des choses à te dire, mais ça on verra peut-être plus tard dans l'émission. Voilà.
2: Tu peux dire maintenant.
4: Non, je vais voilà. Mais je pense que oui, donc Maurice, toi aussi tu l'as vu, tu l'as remarqué, et dans tous les métiers, dans tous les trucs, tu vas acheter une paire de chaussures, t'as affaire à des jeunes qui savent pas parler, qui comprennent rien. Quand tu vas dans un garage, c'est pareil. Quand tu vas, il y a plein de choses, machin.
1: Alors attention, dans les garages, ce qui a changé.
4: Oh.
1: Attention, ouais. Dans les garages de moto, hein, je parle. Dans les garages de moto, ce qui a changé, c'est que les préposés des garages n'aiment plus les motos.
4: Donc, et puis c'est de l'électronique surtout.
1: Donc ils ont, non, mais ça n'a rien à voir avec ça. Ils n'ont plus d'intérêt pour les motos. C'est-à-dire que avant, il y avait de la curiosité. C'est-à-dire que quand quelqu'un débarquait dans un garage de moto.
4: Il y avait de la passion, Maurice, avant.
1: Je peux parler ou vous allez me couper sans arrêt? Non. Lorsque quelqu'un débarquait dans un garage de moto, ceux qui y travaillaient allaient voir tout de suite la moto de la personne qui arrivait, parce qu'il y avait de la curiosité, de l'intérêt en fait pour la moto. Ils avaient envie de voir comment était la moto, quelle couleur, quel truc, que je sais pas quoi. Aujourd'hui, ce n'est plus le cas. Dans les garages de moto, on offre le café. Donc quand tu arrives dans un garage de moto, on te demande systématiquement, et c'est très très sympathique d'ailleurs, on te demande si tu veux un café. Mais tu pourrais arriver à pied, en bus, en bagnole, en je sais pas quoi. On s'en fout.
4: C'est pas...
1: Parce que la démarche, l'idée, c'est d'avoir des agents de garage de moto qui vendent des motos et des accessoires, sans pour autant être des férus de moto. Et pourquoi pas, je veux dire. Mais c'est ce qui a fondamentalement changé dans les garages. Il y a quelqu'un d'autre qui veut parler, alors qui va là, je te prie.
5: Bonsoir, c'est Vague, 32 ans, à Libourne.
1: Eh oui. Allez-y, Christo.
4: Ouais, c'est pas tellement ça que je voulais te parler, Maurice. C'est que,
1: oui.
4: C'est quand tu vas dans, ce soit quand tu es le comment dire, quand tu es au contact de ces jeunes-là, justement, qui arrivent dans la vie sociale, enfin, dans la vie professionnelle et tout, tu vois que ils en ont rien à foutre, en fait. C'est simple, c'est aussi simple que ça, il faut aller droit au but. La plupart, enfin, j'en vois beaucoup, mais en tout cas, pas tous, attention. Mais il y a beaucoup de jeunes qui rentrent dans le monde du travail. Tu te demandes déjà comment c'est possible. Par rapport à certains profils, et tu vois qu'ils en ont rien à foutre, en fait, Maurice. Ils sont pas là, ils sont là pour prendre leur chèque plus ou moins, et puis c'est tout, point. Et après, peut-être qu'ils ont raison, tu vois. Parce qu'ils se disent, je change de trottoir et je vais être sur le trottoir d'en face et je trouve du travail, peut-être, tu vois. Mais je trouve qu'il y a une génération qui est laissée de côté, qui est ignorée par certains. et qui mériterait peut-être qu'on s'y intéresse différemment. Et peut-être que ça marcherait, mais je pense que c'est trop tard, Maurice. Par rapport à ce que moi j'ai vu et ce que j'ai vécu, je pense que la génération de après 2000, je parle. Hein. Peut-être que ceux qui sont nés dans les années 90, 95, tout ça, sont peut-être un peu différents. Mais ils ont vécu aussi toute cette merde et tous ces trucs. Mais je pense que
3: moi, les générations... Moi, j'ai pas compris, Christo, c'est quoi toutes ces merdes et tous ces trucs? C'est quoi le problème, en fait? C'est les téléphones
4: juste,
3: c'est quoi
4: ces propres... Non, tous ces problèmes de la vie, quand tu vis dans des quartiers ou pas d'ailleurs, mais tous les problèmes qu'on peut retrouver dans la société, Sovac, tu vois. Mais c'est, je pense que il y a une génération qui arrive et je pense que ça va pas s'améliorer. Et si on réagit pas très vite, c'est déjà écrit, je pense que ça va aller de mal en pis.
2: Faudrait faire quoi? Interdire les réseaux.
4: Il y a peut-être un certain choc d'autorité à faire.
3: Non, mais c'est pas une question de réseau d'internet. Tu parles de société, d'immigration, tu parles de violence, etc. C'est ça, Christo.
4: Oui, je veux pas rentrer là-dedans. Je m'en fous. Tu as très bien compris. C'est vrai que t'es loin d'être con. Donc, t'as très bien compris de quoi je voulais dire. Mais je l'ai dit très bien au début. Je fais pas une généralité. Je dis juste qu'il y a des jeunes qui viennent de tout milieu, de n'importe où. Qu'ils soient ce que tu veux. Certains sont très bien, très droits, très carrés, ils posent pas de problème. D'autres posent de sérieux et vrais problèmes au niveau social, au niveau de l'État, au niveau de notre vie en société, au niveau de tout ça. Et on ne fait pas grand chose, très peu du moins. On le voit dans les ASE, dans la PJJ, dans la protection judiciaire de la jeunesse, pardon, dans l'aide sociale à l'enfance, dans les trucs comme ça. Mettre un gamin en foyer, c'est le pire que tu puisses lui faire. En famille d'accueil, il y a des trucs...
3: Par exemple, Christo, juste m'arrête deux secondes, par exemple, avec l'exemple du foyer. C'est le résultat de quoi, l'exemple du foyer? C'est pas le résultat de ces jeunes qui viennent en France et
4: mais ça n'a pas été conçu comme ça, ce VAC. Mais oui, mais le foyer à l'origine, ça a été conçu pour que on aide certains jeunes qui ont perdu leurs parents ou quoi que ce soit, ou qui ont des problèmes d'autorité parentale. Et en pensant les aider, mais finalement, on le voit dans les CEF, on le voit en maison d'arrêt pour mineurs, c'est tout l'inverse, ce qui se passe, en fait.
3: Mais est-ce que le problème, c'est parce qu'on les a rassemblés dans un endroit?
4: Et tu n'as pas le réel, toi. Tu n'as pas le réel, ce VAC. Tu comprends ce que
3: je veux dire? J'ai fréquenté des foyers, donc je vois à peu près à quoi ça pourrait
4: ressembler. Ouais, mais tu n'as pas le réel.
3: Je n'aime pas être un enfant, un foyer,
4: ouais,
3: moi, personnellement.
4: Ouais, mais tu n'as pas le réel, ce VAC.
3: Mais quand tu parles des foyers, est-ce que le problème, ce ne serait pas le fait que. Ils ont été un petit peu rassemblés dans une même pièce et parqués.
4: Oui, il y a ça aussi, bien sûr. Mais il n'y a pas que ça aussi. Mais je parlais pas de ça au départ en plus, parce que je parlais pas des enfants qui fréquentaient des foyers ou je ne sais quoi. Je parlais des enfants de tout le monde en fait, de Monsieur Tout le Monde. Et les enfants, même les enfants de Monsieur Tout le Monde aujourd'hui, certains sont perdus. Même des enfants de Monsieur Tout le Monde se vaquent.
3: Est-ce que là, tu fais référence aux personnes qui ont tapé Théo, je crois, ou le jeune homme
4: Mais non, mais je fais référence à personne, ce VAC.
3: Ouais, c'est ce que je vois.
4: Ben oui, tu comprends pas. Il y a des gens qui sont très bien dans leur vie et qui ont une vie complètement normale, tu vois, et qui savent pas éduquer leurs enfants, qui ont raté quelque chose dans l'éducation de leurs enfants. Et moi, ça s'est retranscrit dans ce que moi j'ai vu en accueillant des stagiaires et d'autres jeunes avec lesquels j'ai travaillé, tu vois. Qui sont complètement cons, ce VAC. Ils sont complètement cons.
3: Si tu abordes l'éducation, ça veut dire qu'à un moment donné, tu prends bien conscience que c'est pas. C'est aussi.
4: Parental. L'éducation parentale, je parle.
3: Oui, bien
4: pas
3: sûr.
4: L'éducation nationale.
3: De toute façon, c'est pas l'éducation nationale qui. Même si ça s'appelle l'éducation nationale, mais l'éducation, normalement, c'est les parents qui le gèrent.
1: Ouais, mais tu passes à côté de. Tu passes à côté de l'essentiel. Parce que la structure pour laquelle tu travailles, c'est une structure qui a été montée par des gens qui sont pas des stagiaires, qui sont des personnes plus âgées, mais qui ont été incapables de s'adapter à la clientèle qui arrive, enfin, aux stagiaires qui arrivent. C'est-à-dire que ces gens-là, ils ont monté votre système de je sais pas quoi de stagiaires qui vient, mais sans se dire bon alors les stagiaires ils savent pas faire ci, ils savent pas faire là et truc, qu'est-ce qu'on va en faire? Ils se sont simplement dit bon ben voilà Là, c'est l'heure de recevoir des stagiaires, donc on prend des gens et puis on les met. Alors forcément, bah, vu qu'il n'y a pas de préparation aux stagiaires, bah, ça ne marche pas. Mais ce n'est pas de la faute du stagiaire, c'est de la faute de celui ou celle qui a dit dans ta boîte, on va recevoir des stagiaires. C'est lui en fait le fautif. Si le si le système aujourd'hui chez nous ne fonctionne pas, ce n'est pas de la faute des gens qui ont 20 ans. Parce que ce ne sont pas eux qui ont préparé la société. Ce sont les gens qui sont leurs parents, c'est-à-dire ceux qui ont 40, entre 40 et 60 ans, qui ont fait tourner la société et qui ont préparé donc ces jeunes à la vie en société. Et qui n'ont pas pris le temps d'essayer de savoir ce qu'ils avaient appris, comment ils deviendraient, quelles seraient les conséquences en fait de l'attitude des adultes vis-à-vis d'eux lorsqu'ils auraient 20 ans. Maintenant, ils ont 20 ans, ceux qui les ont formés, ceux qui ont préparé les trucs, sont là avec les yeux ronds à dire « Ah oui, mais tu te rends compte, ils sont là ». Les réseaux sociaux, ce ne sont pas des gens de 20 ans qui les ont inventés, ce sont des gens qui ont 50 ans. Ce ne sont pas les gens de 20 ans qui sont à l'Assemblée nationale, qui votent les lois. Eux, ils ne font que subir le système. Ce ne sont pas des gens de 20 ans qui sont dans les écoles pour apprendre, pour préparer les enfants à la société. Ce sont des gens qui ont 40, 50 ou presque 60 ans aujourd'hui. Donc si ça ne marche pas, ce n'est pas de la faute des gens de 20 ans. C'est de la faute de ceux qui font tourner la société et qui sont passés à côté, qui ont cru suivre ce qu'ils avaient appris, etc., sans s'intéresser aux conséquences de ce qu'ils ont mis dans la tête des enfants, ces gens-là, aujourd'hui, sont là à dire « oui, on les reçoit, ils savent rien, etc. » Mais pourquoi ils savent rien? Ils savent rien parce que leurs parents ne leur ont rien appris. Ce sont tous ces gens qui ont grandi en regardant les émissions de Dorothée à la télévision et Casimir. Ce sont ces gens-là aujourd'hui qui font tourner la société depuis un petit moment. Et si la société est merdique, ce n'est pas de la faute des enfants, c'est de la faute de ces gens-là qui ont aujourd'hui, qui sont aux affaires, qui font tourner les entreprises, reçoivent les stagiaires, etc. Donc là, vous êtes là avec les yeux ronds, vous dites, ah, mais les stagiaires, ils savent rien. Bah oui, il fallait, quand ils étaient petits, se demander ce qu'ils deviendraient, ce qu'ils seraient quand ils seraient stagiaires. Et ensuite, les entreprises de maintenant qui reçoivent les stagiaires, ben soit elles sont là la gueule enfarinée en se disant bon, on reçoit des stagiaires, on va leur faire des trucs, puis on se dit ah mais ils savent rien. Ben s'ils savent rien, c'est parce que l'entreprise qui les reçoit n'a pas préparé, ne

0: Ouais, mais
1: Non,
0: ça n'a
1: Boris,
0: pas.
1: les stagiaires que je reçois sont là, sont pas là par hasard parce que c'est un métier choisi. Ils viennent pas là en stage de découverte d'entreprise à la con comme les jeunes de troisième ou au lycée peuvent faire. C'est pas du tout le cas. C'est des gens qui veulent éventuellement faire ce métier. Si le profil correspond, si on voit que éventuellement il a certaines capacités à ce qu'on attend nous de notre côté, eh bien ça peut déboucher sur
2: Oui, mais
1: éventuellement un
2: c'est. Mais,
1: CDD
2: oui, mais là tu te
1: ou
2: trompes.
1: éventuellement un.
2: Là tu te trompes, Christo, parce que les stages, c'est pas ça. Les stages, c'est pas les gens arrivent et puis on regarde. À ce moment-là, on allume la lampe, on les regarde pour essayer de voir s'ils vont faire, s'ils vont pas faire. Un stage, c'est un moment d'apprentissage. C'est un moment où les gens viennent dans l'entreprise pour apprendre à faire quelque chose. Donc tu peux pas regarder le môme de 20 balais et dire ouais, c'est rien, machin truc, je sais pas quoi. Il a normalement un maître de stage qui va donc le conduire vers les
0: Un
2: apprentissages
0: référent.
2: pour ensuite un référent si tu veux, mais ça avant ça s'appelait un maître de stage qui va l'amener vers qui va essayer de comprendre quelle est sa personnalité, quel est son niveau de savoir. Et ça, j'imagine que ça a été fait au tri au moment où vous avez décidé de recevoir ce stagiaire ou cette stagiaire. Et ensuite, ben
0: Absolument.
2: votre boulot, ce n'est pas de les regarder pour voir si vous allez leur donner un CDD, c'est de les former, c'est de les préparer à travailler chez vous.
0: Oui,
3: c'est en fait c'est un
0: ben
3: métier complètement à part.
0: chez nous ou ailleurs. Oui, en plus, chez nous ou ailleurs.
2: Enfin non, ceux
0: Après,
2: qui
0: c'est pas.
2: sont dans ta boîte, c'est voir s'ils peuvent faire le métier pour lequel ils viennent faire un stage.
0: Ben, en plus, le truc, le stagiaire qui vient avec moi, si tu veux, il y a déjà eu des. Comment je peux dire ça? On s'est renseigné sur qui c'était pour voir qu'ils viennent bosser avec moi, en fait. Tu vois ce que je veux dire?
2: Non, j'ai pas compris.
0: Il y a eu une enquête, pour savoir qui c'était exactement par rapport à son casier judiciaire, etc., etc., etc., et savoir s'il était apte à pouvoir venir faire ce stage avec moi. Et donc, quand il est apte, il vient faire ce stage avec moi. Mais c'est pas du stage que je voulais parler, Maurice. C'est du truc, c'est que sur les 3 stagiaires que j'ai eus, deux sont, enfin, je sais pas comment dire ça, Maurice.
4: Le niveau n'est
0: Deux
4: pas.
0: sont valables. Ouais, deux sont valables et j'en ai un.
5: C'est pas.
0: Mais t'hallucinerais, Maurice.
5: Si
0: Tellement.
5: tu le
0: Tu
5: sens
0: vois,
5: pas
0: tu vois bien
5: l'autre.
0: quand quelqu'un
5: Mais
0: a
5: là,
0: envie de faire quelque chose, Maurice. Quand t'as envie de démonter un moteur, tu vois l'envie, la passion, le
2: non, mais
0: truc,
2: d'accord, mais pourquoi vous
0: l'étincelle,
2: prenez.
0: la flamme, le truc qui fait que t'as envie
2: Non,
0: de
2: mais d'accord, mais
0: travailler, t'as
2: pourquoi
0: envie de
2: vous
0: faire
2: prenez
0: autre
2: ces
0: chose.
2: stagiaires? Nous, on a des gens qui se présentent pour faire des stages à la radio. On a quelqu'un qui étudie, qui regarde donc les CV, qui s'intéresse à l'écrit, etc., pour voir si la personne peut correspondre aux besoins. Et ceux qui, celles et ceux qui ne parlent pas notre langue ou bien qui n'ont pas compris, ben on les prend pas. Voilà.

0: 44 ans, Knutange, Moselle. Il y a le destin que l'on subit et le destin que l'on choisit. Les parents qui nous donnent la vie et la femme que l'on choisit pour faire sa vie. La nature dans laquelle on s'adapte et le potager que l'on cultive. Les enfants que Dieu nous donne et les cercles d'amis que l'on se fait. La liberté dans la bouche des hommes et des femmes qui fait tourner les têtes lorsqu'elle les enivre. Je suis libre de choisir, mon ami. Mon ami, va, vis et deviens. Fais ta vie. Donne forme à ce que ton cœur désire. Que choisir ce soir pour écouter la liberté parler? Moi, j'écoute Maurice Radio Libre. Et toi, amicalement.
1: Fais comme Anthony, écris un texte, choisis-en un. 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Et si ça nous va, tu t'entendras. Message de Céline, elle a 59, elle est à La Rochelle. Bonsoir Maurice, c'est assez intéressant d'entendre Christo ce soir parler de la capacité à être parent. Ça me rappelle un échange dans ton émission plus que violent, dans lequel je disais que je pensais qu'il était fou que n'importe qui puisse faire un enfant. J'avais d'ailleurs repris une de tes idées qui date où tu évoquais le permis de faire des enfants. Ce soir-là, Pascal de Paris m'avait traité de fasciste et a dit en substance à Catherine que c'était une bonne chose, qu'elle n'en ait pas fait en l'injuriant. Bref, je continue à penser que tout le monde n'est pas apte à éduquer un enfant. Bonne soirée Céline. Ouais, c'est pour ça, chaque hiver, on le fait un peu moins l'été, mais tu sais, l'hiver, on nous dit oui, il y a 345 enfants qui dorment dans la nuit, dans la rue à Paris, etc. Mais jamais personne ne se demande qui les a fait, pourquoi, tu vois. Personne ne se dit tiens, moi, j'ai pas décidé de faire un enfant pour le mettre dans la rue, donc bon, je me sens pas responsable, tu vois. Mais on essaie de culpabiliser les gens, leur dire oui, il y a des enfants qui dorment dans la rue comme si c'était des enfants qui étaient tombés du ciel, qui venaient de la lune, alors qu'en fait c'est un mec et une gonzesse, ils se sont frottés, et ils ont fait un gosse et puis après bon ils se sont rendus compte qu'ils n'avaient pas de logement. Ici regardez, nous avons Catherine, elle a 60, elle est à Arcachon.
2: Sans enfant et fier de l'être.
1: Ouais, avec un chat dodu. Sofiane et Stéphane, 44 et 55.
3: Bonjour, à Vincennes. On a bien dansé avec Catherine pendant la musique.
1: Vous allez danser, c'est bien ça. Il faut oui, danser. Christo a 50, il est à Limoges.
4: Présent, Maurice.
1: Seva qui a 32, il est à Libourne.
5: Get me some money too.
1: Oui. Encore un petit tour avec Christo. Et ensuite, on ira chez Sévac, à Libourne, puis chez Catherine. Envoyez, Christo.
2: J'aime bien danser avec toi, Sofiane.
3: Pardon. Voilà.
4: Oui, Maurice, je sais toi aussi que tu l'as vu de ton côté, ce dont je parlais précédemment. Je sais toi aussi que tu t'en es rendu compte dans toutes les villes où tu vas et dans tous les endroits où tu peux aller. Et je sais que tu l'as vu, je sais que tu t'en es rendu compte. Et moi, je pense que c'est triste et que c'est malheureux.
1: Que j'ai vu, que j'ai rendu, voilà, que je me suis rendu compte de quoi, j'ai pas compris.
4: Mais de la déchéance des jeunes d'aujourd'hui, Maurice. Tu l'as vu, toi aussi?
1: Non, parce que je me rends pas compte de la déchéance des jeunes d'aujourd'hui, puisque je n'en fréquente.
4: La déchéance.
1: Mais écoutez-moi. Je n'en fréquente pas, moi, de jeunes. De 20 balais, donc je sais pas du tout s'ils sont dans la déchéance ou pas. Ce que je sais, c'est que la société que nous vivons aujourd'hui, c'est une société qui a été écrite par des gens qui sont nés entre 70 et 80. Entre 60 et 80, on va dire. Entre 1960 et 1980. Si la société est décadente, si elle ne tourne pas comme il faut, c'est à cause des gens qui sont nés entre 1960 et 1980. C'est la société qu'on a écrite, qui a fait que aujourd'hui les réseaux sociaux sont dans toutes les poches. Ce sont pas les gens de 20 ans, ce sont les gens qui sont nés après les années 60. Ce sont eux qui ont dit ah c'est bien, on va faire Google, on va accepter de machin, on va etc. Ce sont ces gens-là qui.
4: Oui mais toi t'es d'une génération où t'as le cul entre deux chaises, Maurice.
1: Non, pas du tout, je n'ai pas le cul entre deux chaises. Je te dis que je fais partie.
4: T'es né à la bonne période, Maurice.
1: Non, je fais partie des gens qui sont la génération qui a tordu en fait le pays. Alors c'était la génération d'avant.
4: Ouais, aussi.
1: C'est la génération d'avant. Ce sont ceux qui avaient 20 ans dans les années 68 qui ont détruit la société, oui. Et ceux qui sont oui. arrivés après, ceux qui sont arrivés plus tard dans les années 60, ceux qui avaient donc 20 balais dans les années 80, ce sont ces gens-là qui n'ont pas reconstruit, qui n'ont pas pris le temps de comprendre la société, de s'intéresser à l'avenir du pays pour essayer de le mettre sur la bonne voie. Et c'est la raison pour laquelle aujourd'hui ça ne va pas. Mais ce n'est pas à cause des enfants
4: voilà,
1: de 20 ans.
4: Voilà. Oui, tu dis la raison pour laquelle ça ne va pas, mais tu me dis tu vois pas les choses. Tu me dis tu vois pas les jeunes d'aujourd'hui, tu les côtoies pas.
1: Et oui, mais ce ne sont pas. D'accord, mais ce ne sont pas les gens de 20 ans qui ont fait. Ce ne sont pas les gens de 20 ans qui font la société de maintenant. Ce ne sont pas eux qui font les lois. Aujourd'hui il y a des petits enfants qui peuvent aller sur des sites porno. Ce n'est pas à cause des gens de 20 ans, c'est à cause des gens qui ont entre 40 et 60 ans. Ce sont ces gens-là font les sites les sites porno. Ce sont ces gens-là qui font les lois, ce ne sont pas les gens de 20 ans. Les gens de 20 ans, ils sont la gueule enfarinée et ils attendent,
5: même sans aller jusqu'au site porno, Maurice, c'est juste les trends sur TikTok, etc. C'est pas les jeunes qui le font entre eux, c'est juste, ils tombent là-dessus, ils voient que c'est une mode et du coup, ils essaient de s'intégrer à la société. Ils ne réagissent pas à la société, ils sont juste des proies avec... tout ce qui passe devant eux et ils sont gobés.
1: Ouais, tout à fait.
4: Non, on peut pas rejeter la faute sur les générations précédentes.
1: Mais si.
2: Moi, bien sûr que si.
4: Mais quand le rock and roll est arrivé en France, Maurice, on disait c'est des voyous, c'est des blousons noirs.
1: Non, etc. Mais Christo, il faut que tu prennes 2 minutes pour comprendre ce qu'on te dit. Et malheureusement, je crains que tu ne prennes pas le temps de comprendre ce qu'on te dit. Donc c'est important que tu le comprennes. Donc je vais te répéter ce que je viens de dire. Ce ne sont pas les gens de 20 ans qui font les lois. Ce sont les gens qui sont plus âgés. Et ces vagues viennent te dire un truc qui est vrai, c'est-à-dire que les gens de 20 ans sont les proies de des choses qui sont mises en place par les gens plus âgés. Ce sont les gens plus âgés qui font les vêtements, ce sont les gens plus âgés qui font la Fashion Week, ce sont les gens plus âgés qui font...
4: Tu as des choix à faire dans ta vie, Maurice.
1: Non, mais non, ils n'ont pas de choix à faire.
4: Tu décides comme tu as envie de t'habiller.
1: Ils ne décident pas de leur façon de s'habiller. Et ils s'habillent avec les habits qui sont sur le marché. Si aujourd'hui, tu as envie de porter, je sais pas quoi, un manteau en peau de lapin, ben tu ne peux pas porter de manteau en peau de lapin parce que la loi l'interdit et qu'il n'y en a plus dans les magasins. Donc tu ne t'habilles pas selon tes propres critères, tu t'habilles en fonction de ce qu'il y a dans les magasins.
5: Et de la mode surtout, Maurice.
1: Et de la mode. Et de la mode, mais la mode n'est pas le fait des gens de 20 ans, ce sont des gens, les industriels et les gens qui font la Fashion Week, donc ceux qui donnent le là pour qu'on puisse s'habiller comme ci ou comme là, ne sont pas des gens de 20 ans, ce sont des gens qui ont entre 40 et 60 ans.
4: Oui, mais un jeune de 20 ans qui écoute du rockabilly va pas s'habiller comme un jeune de 20 ans qui écoute du rap, Maurice.
1: Qu'est-ce que tu racontes? Il n'y a pas de jeune de 20 ans qui écoute du rockabilly en France, Sébac.
4: Tes conneries.
1: Christo. Mais non, ne me dis pas arrête tes conneries, puisque c'est un domaine que je connais. Je te dis, contrairement à ce que toi tu peux te raconter à Limoges, là-bas, il n'y a pas de gens de 20 ans qui écoutent du rockabilly en France. Enfin, si, il y en a 10, quoi. Mais on
2: c'est des extraterrestres.
1: Voilà, il y a quelques extraterrestres.
4: Du rock tout court, ou du rock tout court.
1: Non, les jeunes d'aujourd'hui n'écoutent pas du rock.
6: La différence, c'est que dans les années 60, le rock and roll est arrivé. Les adultes des années 60 ne comprenaient pas leurs enfants.
4: Oui, c'était le démon. C'était le démon, Steph.
6: Et aujourd'hui, dans les années 2020, c'est les réseaux sociaux qui font
4: c'est le rap
6: entre le monde adulte.
4: C'est le rap.
1: Oui, mais vous oubliez encore une chose, comment ils s'appellent, Stéphane et Christo, c'est que même dans les années 60, ce n'étaient pas les jeunes qui faisaient le rock, le music business, c'était des gens qui avaient 40, entre 40 et 60 ans. Ce sont eux qui faisaient le marché. Ce sont eux qui disaient, en France, c'était Monique Lemarcy qui choisissait, en gros, les musiciens Delpech, je sais pas qui, tous les gens qu'on a pu entendre en France. C'était cette dame qui avait la mainmise sur la programmation d'RTL, qui était la machine à faire les musiciens chez nous, et elle n'avait pas 20 balais. Ce ne sont pas les gens de 20 ans qui font le monde.
4: Mais Maurice, les mouvements musicaux ont toujours influencé les générations.
1: Oui, mais essaie de comprendre ce que je te dis. Les mouvements musicaux, les maisons de disques, ne sont pas tenues par des gens de 20 balais. Ceux qui tiennent les maisons de disques, ce sont depuis toujours des gens qui ont plus de 40 ans. Mais ce sont eux qui décident. Oui. Mais enfin, si jamais aujourd'hui t'as 20 ans, ben t'es comme un con, y a les réseaux sociaux et puis c'est tout. Y a rien d'autre. Qu'est-ce que tu veux qu'ils fassent, les mecs? Alors, il y en a certains qui font pas les réseaux sociaux, ils restent chez eux, et puis je sais pas quoi, ils tricotent et regardent la télé, mais la plupart des autres, ils n'ont pas le choix, ils n'ont pas la possibilité de faire autre chose. Dans les années 60, contrairement à ce que tu peux imaginer, ce que tu peux penser, ce que peut penser Stéphane, les maisons de disques n'étaient pas tenues par des gens de 20 ans. Ceux qui nous ont permis d'entendre les groupes, de pouvoir y accéder, ce sont les gens qui les ont signés. Et ceux qui ont signé ces groupes, ce n'étaient pas des gens de 20 ans. Les gens de 20 ans ne font que consommer les produits qui sont mis en place par des gens beaucoup plus âgés.
4: C'est la même soupe qu'on te sert aujourd'hui, Maurice. C'est la même soupe qu'on te sert aujourd'hui, Maurice.
1: Mais ce n'est pas de la soupe dont je suis en train de te parler. J'essaie de t'expliquer un truc que tu ne comprends pas. C'est que ce ne sont pas les gens de 20 ans qui décident. Ce sont des gens plus âgés. Si la société aujourd'hui ne fonctionne pas comme il faut, si demain les stagiaires qu'il y a dans ton école, dans ton entreprise sont des professionnels de mauvaise qualité, ce ne sera pas de leur faute. Ce sera de la tienne. Parce que c'est toi le maître de stage, ou je sais pas comment vous l'appelez. Vous avez sans doute trouvé un nom américain pour désigner votre fonction, mais bon, c'est parce qu'aujourd'hui ces mecs qui ne savent rien, qui savent de la théorie, ils viennent en stage chez toi pour apprendre. Et si jamais tu n'es pas à la hauteur, si tu ne sais pas transmettre le savoir, ce seront des professionnels de mauvaise qualité. Et ce n'est pas de leur faute, c'est de la tienne.
5: Aussi simple. C'est pas aussi simple, Maurice, parce que apprendre des choses à quelqu'un qui a 20 ans, 18 ans, ça, en fait, si qu'on n'est pas les bases avec la lecture.
1: Ouais, mais bon, là, tu dis, tu vas partir et dire n'importe quoi. Les gens qui viennent faire des stages dans les entreprises, nous on en reçoit, ce sont des gens qui sont déjà dans le domaine. On ne reçoit pas de stagiaires qui sont des gens qui annonnent notre langue, etc. Puisque de toute façon, un stagiaire, quand il vient vers toi, tu as son curriculum vitae, tu as éventuellement une lettre de motivation, etc. Donc c'est toi qui sélectionne le stagiaire, c'est pas lui qui te sélectionne. C'est toi qui le choisis. Et donc, à partir du moment où tu le choisis, et s'il y a un maître de stage ou quelqu'un, donc un formateur, un référent dans l'entreprise, c'est parce que celui ou celle qui décide a considéré que cette personne était apte à transmettre le savoir. Si cette personne ne sait pas transmettre le savoir, ça ne marchera pas. Mais ce ne sera pas de la faute du stagiaire. C'est fou qu'on ait... C'est cette incompréhension de la société que vous avez. Vous êtes des mecs, lui, il a 50 balais, toi, t'en as 30. Vous êtes des gens qui vous ne comprenez pas comment ça marche. Et même quand on prend 2 minutes pour vous dire mais regardez, ce sont pas les gens de 20 ans qui font les maisons de disques, ce ne sont pas les gens de 20 ans qui font Apple, qui font les réseaux sociaux. Même si on prend le temps de vous dire ça, vous ne le comprenez pas. Alors imaginez les mecs de 20 balais.
4: Ouais, mais les mecs de on a fait une fabrique. On a fait une fabrique.
6: Avant, c'était pas un marché. La jeunesse, c'était pas un marché. Maintenant, c'est devenu un business.
1: Mais bien sûr que tu crois que dans les années 60, la jeunesse, c'était pas un marché. Mais qu'est-ce que tu racontes? Qu'est-ce que tu racontes? Bien entendu que la jeunesse, c'était un marché. Bien entendu, tu crois que Geffen, que les maisons de disques qui sont devenues extrêmement riches, n'ont pas utilisé la jeunesse pour gagner du pognon? Tu penses qu'ils étaient pauvres?
6: Mais ça fait 60 ans que la jeunesse est devenue un marché avant.
1: Mais non, ça ne fait pas 60 ans que la jeunesse est un marché. Ça fait beaucoup plus longtemps que ça. Ceux qui vendent des produits à des jeunes sont des gens qui font qui utilisent donc souvent le pognon de leurs parents pour essayer de faire marcher leurs entreprises. Mais c'est parce que vous êtes des innocents, que vous n'avez aucune compréhension de la société dans laquelle on vit, que vous pensez que je sais pas quoi, que c'est juste depuis 2 ans que la jeunesse est un marché. Tu crois quoi? Comment tu crois que Levi Strauss a réussi à avoir du fric? Bah c'est en faisant la mode sur le jean 501 qui ne s'adressait pas à des gens de 60 balais, il s'adressait à des jeunes. Comment tu crois que Doc Martens a réussi à être la boîte gigantesque qu'elle est? Comment tu crois que les chaînes de télévision ont réussi à être ce qu'elles étaient? Parce que tu penses que c'était les personnes âgées qui regardaient?
4: Ouais, c'est maman.
1: Ouais, c'est vrai. Allez-y.
4: Pardon, excusez-moi.
1: Envoyez.
4: Pardon Steph, excuse-moi Steph. Oui, donc non, mais pour finaliser le truc, Maurice, ce que je voulais expliquer moi de mon côté, c'est que on a affaire à certains jeunes parfois qui ont les fils qui se touchent, qui sont pas connectés au monde réel.
1: Mais pourquoi vous les sélectionnez? C'est ça que je comprends pas.
4: Mais c'est pas moi qui les sélectionne, Maurice. Moi je les reçois, si tu veux.
1: Non, mais dans votre boîte, vous avez pas quelqu'un.
4: Eh ben si, mais il est pas là, il est loin, enfin il est à Bordeaux, moi je suis à Limoges, tu vois, voilà.
1: Eh ben quoi, tu peux pas lui envoyer un message en lui disant « Tiens, j'aimerais bien que les stagiaires qui viennent vers nous soient plutôt un peu comme ci, un peu comme là, etc. »
4: Non, je choisis pas, Maurice.
5: Et puis la sélection, elle se fait sur quoi? Elle se fait sur un CV, une lettre de motivation, ça, avec un chat GPT, tu prends 2 secondes, t'as un truc propre.
4: Non, pas du tout, ça va, mais pas du tout, ça va, arrête de dire n'importe quoi.
6: Christo, toi, tu es habilité, en tant que pédagogue, à juger si un stagiaire est apte ou pas à faire le travail.
4: Évidemment, j'ai signé un truc.
6: Sur les trois, t'en as 2 qui sont corrects et 1 qui déconne. Toi, ton boulot, c'est de donner un avis favorable ou défavorable.
1: Ben non, son boulot quand il reçoit un stagiaire, c'est pas de donner un avis favorable ou défavorable. C'est, lorsqu'il a un stagiaire, c'est de le former. Ce n'est pas de le juger, c'est de le former.
4: Où je voulais en venir, Maurice, c'est tu vois tout de suite maintenant les gens. Enfin moi, je sais pas si c'est un don ou quoi, mais comme c'est exactement ce que je disais à Sofiane tout à l'heure, tu vois quand la personne a envie ou pas, Maurice.
2: Je suis désolée. Alors là, c'est toi qui es mauvais, Christo. Parce que moi, des stagiaires, il m'en est passé plein sous les mains. Quand j'étais à la Thalasso, on m'envoyait tous les stagiaires.
4: Ouais, mais je ne fais pas de la Thalasso, Katoche, moi. Non, mais je suis loin de la Thalasso, Katoche. Hein.
5: Non, mais c'est pas grave. Parce que la motivation n'est pas la même.
2: Tous les stagiaires que j'ai eus, ils passaient sur moi. Enfin, ils passaient sur moi.
1: Ah bon? Tu vas pouvoir refaire ta phrase, Catherine.

0: Dans l'émission Maurice, c'est la nuit.
1: Ça se passe presque comme ça, hein.
0: Allez, à ce soir.
2: Il s'appelle juste Leblanc.
3: Ah bon, il a pas de prénom.
4: Alors justement, pour accrocher à ce que Servac disait...
5: C'est pas Servac, c'est Sévac.
2: Leblanc, c'est son nom et c'est juste son prénom.
4: Je prendrai une CB750 en net comme Mourad. Comme Mehdi, pardon.
2: Votre prénom à vous, c'est François, c'est juste.
6: Oui.
2: Et ben lui, c'est pareil, c'est juste.
4: Bah, d'après ce que disait monsieur, comment il s'appelle
5: David ou Sévac, les deux personnes.
4: Monsieur David ou Sévac disait
5: non.
4: Que... Rappelle-toi les années 30 de ce que Staline... ce que monsieur Benren raconte.
5: Ce n'est pas Benren, c'est Benjamin son nom.
4: Benjamin, j'ai une question, Félix.
7: C'est un Félix, c'est un noir six ans.
4: Ah merde, pardon, Patrick.
2: Votre prénom à vous, c'est François, c'est juste.
4: Eh ben, ce que disait madame Geneviève.
5: Appelle-la Pascal, elle nous a dit qu'elle s'appelait Pascal, appelle-la Pascal.
3: Ah bon, il n'a pas de prénom.
4: Sans m'adresser à Khalid, à Ludovic, moi.
8: Khalid? C'est qui Khalid?
4: Et Patrick?
2: Votre prénom à vous, c'est François, c'est juste.
4: Moi, ouais, monsieur...
3: Ah bon, il n'a pas de prénom.
4: Effectivement, c'est ce qu'a dit Alexandre tout à l'heure.
9: Moi, c'est Eddie.
4: Ah, pardon, excuse-moi, Eddie.
5: On s'en remettra jamais de celle-là, je crois. Elle est vraiment bien, cette émission, je te le dis, moi. Elle se terminera dans 45 minutes. À bord par ici, nous avons Catherine, elle a 60, elle est à Arcachon.
10: Et elle est morte de rire, c'est culte, ça, c'est culte. Et
5: ouais. Sofiane à 44, il est à Vincennes avec Stéphane, non, 55.
11: Excellent, il est présent, ouais.
5: Christo à 50, il est à Limoges.
12: Présent, Maurice.
5: Sévac à 32, il est à Libourne.
13: Présent.
5: Catherine était en train de dire quelque chose sur les stagiaires. On va la laisser le dire et ensuite on ira écouter Sévac.
10: C'est vrai, c'est vrai. Alors, on m'envoyait tout quand j'étais, quand j'ai passé mon brevet d'état d'éducateur sportif, j'ai été stagiaire. Mais après, j'ai eu mon brevet d'état, et puis après, je suis devenue masseuse hydrothérapeute. Et on m'envoyait tous les stagiaires parce que moi, je me mettais, je apprenais à masser avec, en respirant, s'appuyant, avoir de bons appuis, avoir pousser en soufflant, se caler sur la respiration. Et on m'envoyait tous les stagiaires. Après, je peux te dire qu'ils massaient bien. Ils massaient bien, mais moi, j'étais odieuse avec... Enfin, odieuse, non, pas odieuse, j'en déchire rien. Tu respires pas, t'appuies pas sur tes jambes, t'es pas sur la bonne jambe. J'étais casse-pied. Et je peux te dire qu'ils appuyaient, parce que moi, je suis super dure au massage. J'aime bien être bien massée. Eh bien, on me les envoyait tous. Eh bien, c'était tous des bons masseurs après.
5: Et ouais, et la transmission du savoir, c'est le boulot du maître de stage ou du référent. Du
10: oui, voilà. Et moi, je te jure qu'on faisait confiance. Ils avaient raison. Parce que je suis super exigeante. Parce que j'aime pas qu'on masse comme ça.
5: Bon, il y a le futur qui écrit, bon, elle offrait aussi un rail de coke à l'arrivée. Ils étaient motivés, les stagiaires.
10: Bien entendu. Un petit shoot d'héroïne, et deux, trois extas, tu vois, pour être bien dans le truc, tu vois.
5: Alors Muriel écrit, Christo, Maurice veut te dire que tu es juste un mauvais maître de stage, c'est une blague évidemment. Non, ce que je dis à Christo, puisque moi j'écoute ce qu'il me dit, je me dis simplement que son entreprise est manifestement en train de mettre sur le marché dans leur domaine des gens qui seront de mauvais professionnels parce que elle est mal branlée la boîte puisqu'ils n'arrivent pas à se dire que ceux qui n'ont rien à faire là ne doivent pas venir dans leur système pour être formés. Voilà. Donc,
10: Je puis me permettre de rajouter quelque chose, c'est que Muriel a perdu toute mon estime depuis qu'elle a dit que les dunes c'est fade. Voilà.
5: Depuis qu'elle a dit?
10: Les dunes c'est fade, c'est pas bon.
5: Ah oui, et oui.
10: Oui.
5: Allons écouter Sévac à Libourne.
13: Avant de reprendre sur le sujet de l'éducation, parce que sinon on l'a pour des heures là, là-dedans. Moi, je voulais juste faire deux petits points. Un petit point rapide. Je voulais poser une question. Est-ce que vous vous souvenez de Nord Stream 2?
5: Oui, c'est un truc qui est une pipeline, non? C'est un pipeline.
13: Une pipeline, oui, voilà, c'est ça, tout à fait. Oui. Qui passe au nord de l'Europe. Et est-ce que vous vous souvenez qu'il y a eu un sabotage et une attaque contre cette pipeline?
5: Oui, et il me semble que
13: c'est un gazoduc, il me semble, c'est du gaz.
5: Ouais, c'est possible. Mais il me semble que c'était pas les Ukrainiens qui avaient salopé ce truc-là.
13: Et alors, tout à fait. Et il y a quelques jours, là, il y a une semaine maintenant, un des commanditaires de cette opération a été, arrêté par les forces de l'ordre. Enfin, il était déjà arrêté, mais bon, là. Voilà, il y a eu de l'avancement dans le sujet. Et moi, j'ai appris ça récemment, du coup, il y a quelques jours. Et moi, je me souvenais toujours de cette histoire comme étant. On avait tous soupçonné, on entendait que ce qu'on pense, en l'auteur du crime, comment on appelle ça déjà? on pensait que les suspects principaux étaient les Russes. Et en l'occurrence, moi j'ai.
5: Non, enfin, les Allemands ont tout de suite dit que c'était les Ukrainiens. Je voulais juste dire, effectivement, ce n'est pas Muriel de Paris qui est sur le chat, qui a critiqué les dunes. C'est Muriel d'Itchassou du 64 hier soir qui a critiqué les dunes. C'est pas la même. Oui, c'est Vac.
13: Et du coup, moi j'étais surpris parce que j'étais resté avec. L'idée que c'était les Russes qui avaient peut-être fait ça, et j'avais pas eu moi la mise à jour parce que j'ai appris là du coup en faisant mes recherches qu'effectivement ça a été assez vite dégagé, etc. On a compris que c'était pas les Russes, les Allemands ont très vite confirmé qu'il y avait pas, il y avait rien qui indiquait que c'était les Russes loin de là, et sauf que ça c'était pas très médiatisé quoi, et moi j'étais resté avec l'image de la Russie qui attaquait sans raison une de leurs voies de commerce avec l'Europe, et voilà, ça m'a laissé perplexe à ce moment-là, et donc j'ai appris récemment que c'était finalement.
5: En fait, on l'a su quasiment tout de suite. Enfin, les Allemands ont quasiment tout de suite dit que c'était les Ukrainiens qui avaient salopé le gazoduc Nord Stream 2. Là.
13: Alors voilà, c'est vrai, donc c'est absolument vrai, mais sauf que moi je me souviens encore des unes, etc., qui ont mis en question la Russie.
5: C'est parce que tu n'as pas suivi l'information, c'est vrai que c'est tout.
13: Assidûment, mais voilà, c'était l'image qui me restait, et j'étais un petit peu surpris là d'apprendre ça il y a quelques jours, et voilà, j'étais pour savoir si vous étiez au courant, et bon, Maurice a l'air d'être au courant. Peut-être les autres auditeurs aussi.
5: Les autres s'en foutent, ils savent pas ce que c'est.
13: Hein?
5: Et les autres s'en foutent, savent pas ce que c'est. Il y a les deux, là, ils ont fumé des pétards, ils ont bu de la bière mélangée au Coca-Cola, donc je peux te dire, ils savent même pas comment on s'appelle. Catherine, elle a sa boule de pétanque, là, en truc. Christo, il s'est rendormi, donc bon.
6: Attention, Maurice. Ne chauffe pas trop, Maurice.
5: Ouais.
13: C'était une crise majeure à ce moment-là.
6: Fais pas trop le malin.
5: Ouais, c'est ça, oui.
6: Ouais, c'est ça.
5: Ouais. Tu vas voir.
6: Viens.
13: Viens, je vais te mettre en stage, tu vas voir, toi.
5: Ouais, mais si je viens.
6: C'est facile derrière un micro, Maurice.
5: Si je viens, Christo, je viendrai avec un livre.
6: Ouais, viens avec
10: un livre. Oh, Maurice, j'ai envie de t'insulter. Ah, oh, Maurice, avec des amis solides, je te déteste. Comme ça, tu vas venir. On va mettre une raclée.
5: Ouais.
6: Alors, c'est pas un mec de 60 piges qui va faire attention.
5: Ouais. Ouais, il faut.
13: C'était un sabotage qui malgré tout était important parce que ça remettait en cause un commerce important qu'avait la Russie, une source de revenus qu'avait la Russie à ce moment-là. Et je pense que ça a été. Ça se fait encore toujours. Hein, on se pose des questions par rapport au gazoduc qui passe.
9: Si dans 2 mois ou dans 6 mois, on te dit finalement, c'est les Russes. Pas quoi.
13: Hein? Non, ben là, en l'occurrence, les gens en parlaient, ils ont avoué que c'était eux, donc maintenant, il risque d'y avoir peu de surprises. C'était surprise pour moi, pas pour tout le monde. Mais... Et si c'est les Russes, bon. Pour moi, il n'y avait pas de sens que ce soit les Russes. Mais enfin, voilà, moi, ça me conforte dans les soupçons que j'avais vus à ce moment-là, parce que je voyais pas d'explication à ce que les Russes bombardent leur gazoduc. Donc voilà, je suis rassuré de comprendre qu'il y a au moins une logique dans les attaques qui se produisent dans...
9: la logique à la guerre,
14: Ouais, c'est pas très logique la guerre. Mais question, Sévac, savoir au niveau...
5: C'est Davido Sévac, hein. C'est Davido Sévac qui s'appelle.
13: Davido Sévac.
5: Pardon, excuse-moi.
14: Savoir si t'as un peu plus de libido l'été.
5: Ah, voilà.
14: Mais ça peut
13: ça, c'est bien. Ça fait pas
14: forcément lié.
13: C'est pas forcément lié. Là, on va répondre rapidement. Non, j'avais pas plus de libido l'été, j'ai l'impression que...
6: C'est vrai que c'est un 4 saisons, ce vac, attention.
14: Un 4 saisons, ouais, c'est vrai.
9: Un fleuriste, c'est vac, le fleuriste.
5: C'est-à-dire, mais j'aime bien la question de Sofiane. Ça veut dire, toi, c'est vac en été, t'as pas plus envie de cravacher, de monter le poney, quoi.
14: Avec la chaleur, les corps de
13: qu'est-ce qui devrait faire ça?
5: Hein?
13: Peut-être le fait de voir des femmes plus.
5: Ah ouais, là, ouais.
14: Ah, là, il y en a.
13: Non, effectivement, le fait de voir plus de femmes dénudées, ça fait plaisir. Mais c'est pas pour autant que moi, ça m'excite plus. Enfin, ça fait plaisir.
14: Voir avec les poitrines de ces femmes, avec les poitrines décolletées, tout ça, là, mais non. Non, pas du tout. Ça te donne pas.
13: Il y a aussi la transpiration, il y a aussi, voilà, il y a des choses.
10: Bon, t'aimes pas ça, la transpiration, t'aimes pas ça.
13: Bah, les odeurs, disons, les odeurs.
6: Et ça donne quoi les gonzesses à Libourne, Savac?
10: Ah bah, Libourne.
13: Je sors pas trop, donc je sais pas ce que ça donne à Libourne. C'est pas très intéressant, j'en avais déjà parlé la dernière fois. Voilà, moi je côtoie pas trop les filles.
6: Tu vas pas dans les bars, tu sors pas, tu fais pas la fête. Non. Tu restes dans tes pantoufles, dans ton canapé.
13: À regarder. Tous les soirs, j'ai un rendez-vous à 21h.
6: C'est les filles. Et le samedi soir, tu fais quoi? Et le dimanche soir, tu fais quoi, ça va?
13: Dimanche soir, non, pas grand chose.
6: Alors, tu fais quoi? Tu regardes M6, tu te branles dans ton canapé?
10: Pourquoi tu dis ça? Il a une autre, une vie spirituelle.
5: Heureusement.
13: Non, je
5: parce que
13: pas
5: si en plus il n'avait pas de vie spirituelle.
10: Mais non, mais chacun vit comme il veut.
6: Si. Mais si, Katoche, voyons, attention.
10: Eh bien non, mais chacun vit comme il veut. Moi, je regarde pas la télé.
6: Mais chacun vit comme il veut.
13: Comment ça se passe le samedi, si je veux savoir? Le vendredi, on se couche à 1h du matin parce qu'on a l'émission. Et je me réveille à midi parce que j'ai dormi 3 heures toute la semaine, tous les soirs. Ouais, pour récupérer toutes les nuits de toute la semaine.
6: Mais tu récupères pas, ça se récupère pas le sommeil, c'est vrai.
13: Ça se récupère pas. Mais ça fait quand même du bien de dormir tes 10 heures quand t'as dormi 3 heures.
6: Ça fait pas du bien. 7h30, c'est très bien, c'est vrai. Non, ça fait pas du bien.
13: Je fais ma grasse matinée le samedi.
6: Et tu manges ton bol de Chocapic et tu. En grattant dans le.
10: Ben non, putain,
6: mais dis-le, ça va. Mais n'aie pas honte, ça va. Dis-le,
10: mais il n'y a pas de règle.
13: Je voulais parler de Citizen Vigilante, le film dont vous a parlé Renaud il y a quelques temps. Et moi, j'étais un petit peu déçu par ce film qui avait été vanté par Renaud et même voilà qui a été apprécié par certaines personnes et même le débat qu'il y avait autour du racisme etc, le fait que ça ait été interdit dans certains pays et tout ça, après l'avoir vu, franchement je suis très déçu déjà un par le scénario et un par ce qu'il y avait à l'intérieur de ce film qui est engendré une interdiction dans les pays. J'ai pas trouvé qu'il y avait des choses qui étaient choquantes à un point qu'il fallait interdire ce film et j'ai pas trouvé qu'il mettait en avant une réflexion ou une idée particulière qu'on pourrait trouver incroyable ou super intéressante. La question de l'immigration, je trouvais qu'elle n'était pas du tout présente dans le film. On nous parle d'un monsieur qui a poignardé dans le cou les parents de la personne qui va devenir le meurtrier dans toute.
5: Attention, ne racontez pas le film, hein. Ne racontez pas.
13: Pour dire qu'il n'y a pas grand-chose par rapport à l'immigration, il n'y a pas trop d'arguments. Il y a juste un petit épisode dans la vie de cette personne et au final, c'est juste un enchaînement de cas où ce monsieur va donner sa justice et va faire en sorte qu'il y a sa justice qui va être mise en place, mais voilà, j'étais déçu, j'ai pas trouvé qu'il y avait beaucoup d'éléments qui permettaient de... Enfin, moi, personnellement, il y avait des choses, il y avait des meurtres, il y avait des choses, il y avait des vengeances, peut-être une certaine vision de la justice pour certains, mais moi, personnellement, ça m'a pas permis de me remettre en question dans mes idées. J'ai pas eu de problématique après le film. Je me suis pas demandé, ah oui, mais c'est vrai que ça c'est pas mal comme raisonnement, il faudrait peut-être faire ça. Donc voilà, j'étais un petit peu déçu et Je trouvais qu'il y avait, ça manquait de matière à l'intérieur, ça manquait de scénario et ça manquait de, ça donnait pas de fil à retordre à l'esprit. Voilà, c'était bon. Voilà, il y avait des morts. Voilà. Bon. Et comme il peut en avoir dans Batman, le fait qu'il y ait un juge qui soit mort, ça, voilà, il y en a plein dans plein de films. Il y a rien qui explique des interdictions dans des pays.
6: Le message n'est pas là, ça va.
5: Mais Catherine l'a vu le film. Les autres, vous l'avez vu?
6: Non, je vais le regarder.
5: Sofiane, Stéphane, vous l'avez vu vous?
14: Non.
5: Vous n'avez pas regardé non plus.
14: Bon. J'aime pas quand c'est trop violent et qu'il y a des morts et que.
13: Ouais, mais ouais. Non, mais c'est pas plus violent qu'autre chose, hein, Sofiane. Hein. Il y a autant de morts que dans un autre film. Hein.
14: Oui,
10: c'est sanglant, il n'y a pas d'effets spéciaux.
13: C'est pas plus sanglant qu'autre chose. Hein.
5: Emmanuel, qui est sur le chat, dit le film fait l'apologie du racisme, c'est une réalité, une incitation à la haine. Par contre, le film est une bouse. La réalisation est à chier, l'acting est nul. Alors, ouais, non.
10: Ah, moi j'ai bien aimé.
5: Catherine a bien aimé, c'est vrai que pas trop, je crois.
10: Moi, j'ai bien aimé le fait que ce soit merdique un peu.
13: Mais non, mais la question de la race n'est pas traitée dans ce film, c'est pas vrai. Il faut arrêter de dire ça.
10: Non, mais justement, je trouve que c'est bien traité dans le sens où c'est une merde ce film. C'est pas, il y a pas d'effets spéciaux, il y a pas de choses grandioses. C'est juste qu'on voudrait nous aussi faire juste nous-mêmes. C'est un peu un conte de fées dramatique.
6: C'est plus sur le message que ça véhicule. C'est pas sur la réalisation. C'est sur le message que ça veut donner. Il y a plein de films comme ça. Comme c'est
13: le seul message qui est véhiculé, Christophe, si tu vois quelque chose qui
6: n'est pas rien normal. Il n'y a pas besoin de 3 millions d'euros pour faire un film avec un message.
14: Il y a Renaud qui va appeler pour donner son avis, là, c'est son film.
13: Pour moi, le seul message qu'il y a dans ce film, c'est si tu trouves qu'il y a une décision de justice qui te va pas, si tu trouves qu'il y a quelque chose qui est anormal, tu peux le changer toi-même en faisant ce que tu penses être.
6: Ça existe déjà et c'est peut-être là où on va en venir. Ça va.
13: Est-ce que c'est révolutionnaire?
6: La justice sociale, elle existe dans différents pays. Ça va, qu'elle existe ailleurs, hein, pas en France, d'accord. Et encore. Mais la justice sociale, oui, surgira un jour. Oui, de toute façon, ça va. Évidemment que ça surgira, ça va.
14: Les vigilants, ils sont des milices américaines au départ du siècle dernier qui faisaient la police dans leur propre quartier. C'est ça, les vigilants au départ.
6: Mais ça a toujours existé.
13: La justice sociale, est-ce que la Révolution française, c'était pas la justice sociale?
6: Elle n'est pas forcément sociale, non, puisque
13: elle est la Révolution française, c'était pas la justice sociale. La Révolution française, c'était.
15: Nous sommes le 8 juillet et nous fêtons les Thibauts, 1606, à Paris, achèvement du Pont Neuf. 1621, naissance de Jean de La Fontaine.
16: Mon bon monsieur, apprenez que tout flatteur vit aux dépens de celui qui l'écoute.
15: Homme de lettres français, 1922, naissance de Pierre Grimblat.
17: J'ai cherché une fille qui lui ressemble, j'ai trouvé en Angleterre, une fille qui s'appelait Birkin, que j'ai amené en France, et j'avais engagé pour jouer mon rôle un mec encore plus moche que moi, qui était Gainsbourg.
15: Ouais. Scénariste, acteur, producteur, publicitaire et réalisateur français. 1943, à la suite de tortures, décès de Jean Moulin à Metz.
18: Un employé de la Gestapo de Montpellier est venu sur ordre de Paris m'annoncer le décès, comme ça, sans aucune préparation, et en me disant qu'il était mort d'un arrêt du cœur. C'est une mort qui revenait souvent d'après les Allemands.
15: Dans un convoi à destination de l'Allemagne, aux fonctionnaires et résistants français. 1958, naissance de Kevin Bacon. Not got a cut loose, full loose. Acteur, producteur, réalisateur et compositeur américain. 1961, naissance de Toby Keith. I ain't as good as I once was. I got a few years on me now. Compositeur, interprète et producteur américain de musique country. 1961, naissance d'Andrew Fletcher. Words like violence break the silence. Come crashing into my little world. musicien britannique, cofondateur et membre du groupe Depeche Mode. 1962, décès de Georges Bataille.
19: Dans le désordre de la pensée naît par exemple la poésie. L'intensité des sensations est précisément ce qui détruit l'ordre. Et je ne crois pas que cela ait d'autre intérêt.
15: Écrivain, philosophe, romancier, poète, essayiste et bibliothécaire français. 1976, naissance d'Hélène MacArthur, navigatrice et entrepreneuse sociale britannique. En 1981, le Solar Challenger devient le premier avion à énergie solaire à traverser la Manche. 1992, création de la carte bancaire à puce. Dragon, vous allez repartir sur des bases plus stables avec une personne de votre entourage. La fidélité n'est pas plus naturelle à l'homme que la cage au tigre. Georges Bernard Shaw.
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0: pas. Cette émission se terminera dans 20 minutes. Ding, ding, dong. À bord par ici, Catherine, elle a 60, elle est à Arcachon. Catherine, Arcachon, vous êtes là?
1: Oui, j'arrive.
0: Oui, j'arrive. Ok, t'arrives, ok. Sofiane et Stéphane, 44-55 à Vincennes.
2: Présent, Maurice, excellente musiquette, hein, comme d'habitude.
0: Je te l'avais dit. Christo, à 50, il est à Limoges.
3: Présent, Maurice.
0: Allez, Limoujo. Sévac, à 32, il est à Libourne, le Libournais.
4: Présent.
0: C'est à toi la main, Sévac, envoyez la sauce.
4: Citizen Vigilante, c'est fait. On a parlé du Nord Stream 2. Et moi, il ne me reste plus qu'à dire que je suis en vacances, donc je suis très content. Je viens de terminer ma première année d'enseignant et c'était pas simple. Et là, je vais en profiter un petit peu, là, je vais souffler un petit peu. Parce que là, je suis reparti pour une deuxième année et, et je ne sais pas ce qui m'attend encore. Donc, ça se trouve, je vais être en maternelle l'année prochaine, etc. Donc, il faut se préparer. Donc,
0: Et quel est le programme de ces vacances? Alors, qu'est-ce que vous allez faire?
4: Dormir, récupérer des nuits de sommeil, même si on peut pas récupérer. Hein. Mais on va dormir un petit peu et après, on va commencer à bosser à partir d'ici un mois, quoi.
0: Ah bon?
4: Trois semaines. Quatre semaines maximum.
0: Mais vous allez dormir pendant toutes les vacances?
4: Non, mais j'ai rien de prévu, donc là je vais me reposer, je vais aller voir le copain de temps en temps, je vais être avec la famille,
1: tu vas faire des jeux.
4: Voilà.
0: Des jeux?
1: Tu t'ennuies des fois? Oui, il fait des jeux, c'est bon.
0: Des jeux?
1: Des jeux. Oui, il joue.
4: Oui. Dernièrement, j'ai découvert un jeu. Bon, mais après, c'est jeu société, c'est un petit peu un piège, hein, parce que bon, à un moment donné, quand tu mets 3 heures pour apprendre les règles du jeu et qu'après tu dois mettre 4 heures pour jouer au jeu, ça devient un petit peu un piège. Donc, voilà, dernièrement, j'ai découvert un jeu qui s'appelle Darwin Project ou Darwin Découverte. J'ai joué une fois, mais voilà, on a passé 3 heures à apprendre les règles et on a joué pendant 4 heures. C'était.
1: Et
4: c'est pas évident.
1: C'est vrai, il y a un jeu, mais bon, ça s'appelle Dark, c'est un truc qui se fait dans la forêt avec des zombies, en vrai, des vrais zombies, enfin pas des vrais zombies, mais il y a des équipes, tu vois, ça s'appelle Dark Zombie, un truc comme ça, et Zombies de Dark, et alors ça se fait à Bordeaux, ça se fait à Toulouse, ça se fait dans plein d'endroits, alors soit tu peux être un zombie, un attaquant, soit tu peux être un participant. Et puis, il y a toute une structure d'accueil. Et en fait, c'est Zombies de Dark, ça s'appelle. Alors, toi, soit tu es un joueur et tu te fais attaquer par des zombies et tout. Et ils veulent te... T'as des points. Ils te les attrapent.
4: Je vois ça, ça a l'air pas mal.
1: Oui, c'est génial, ça va te plaire.
4: Moi, ça va pas me plaire tant que ça, mais surtout mon petit cousin, etc. Ça peut être sympa, quoi.
1: Oui, voilà. Moi, je voulais le faire. Je voulais être un zombie. Au début, je voulais faire avec Princesse. Je me suis dit, oh là là, ça va pas le faire. Hein, 75 ans quand même, Princesse. Alors, après, je voudrais bien le faire en tant que zombie, attaquer les gens, leur faire peur, leur prendre leurs points.
5: Oh, puis. Eliane, elle est déjà zombie un peu, non?
1: Bah, Eliane, elle a 103 ans. Princesse, elle a
5: 65 ans. Bah, c'est un zombie déjà, non? Tu peux jouer avec elle.
1: Oh, détrompe-toi. Elle est plus lucide que certains d'entre nous. 103 ans. Mais Princesse, elle a 76 ans. Mais le problème, c'est qu'elle ne sait pas marcher. Elle se casse la gueule tout le temps. Non, il faudrait que je fasse avec ma sœur, mais ma sœur, elle n'a pas envie de le faire. J'ai pas d'amis qui veulent faire zombie.
5: Pourquoi t'aimes les vieux, Katoche?
1: Mais je les aime pas, mais il n'y a que ça ici.
0: Ouais.
1: Je les aime.
4: Non, mais en tout cas, c'est une idée qui est pas mal. Je la garde, je la conseille. Merci, Catherine.
1: C'est Zombies de Dark.
4: Tu vois, ouais, t'inquiète, j'ai trouvé.
1: Tu connais des jeunes, et c'est vachement bien. Ça se fait vers Bordeaux, là. Il y en a dans plusieurs villes.
4: Ouais, ça peut être une activité sympa pour les jeunes.
1: Ouais, en plus, quand t'es zombie, on te maquille, on te met en monstre et tout. C'est génial.
0: Et ça, ça c'est ton projet de cet été, à 32 ans.

0: Mais quoi?
1: Non, tu peux payer en plus.
2: Quand tu vas pas en Arménie pendant les vacances, tu peux pas y aller.
0: Mais mes frères vont y aller, mais moi je vais pas y aller parce que.
2: Toi, tu vas pas.
0: Parce que ça va être un gros projet et que là, moi j'ai juste envie de me reposer un petit peu. Et après, j'aurai du travail. Donc là, si je pars en Arménie, truc comme ça va être des gros trucs. Et en final, ben, c'est pas très reposant hein, quand tu fais ces voyages-là. T'es souvent à droite, à gauche. Non, non, mais si, c'est important de se créer un petit peu. Et donc, si je peux faire des trucs tranquilles pendant juste sur une journée, etc., avec petit cousin, avec les copains, pourquoi pas?
3: Quand est-ce que
0: Parce
3: tu as
0: qu'il
3: 33
0: n'y a, y a, y a rien de prévu, quoi. Pardon, Steph?
3: Quand est-ce que tu as 33 ans?
0: Dans un an, dans le 1er février.
3: Ah, Arménie, dans un an?
0: Ben non, je retravaille. Le principe, ouais. C'est que mes vacances, c'est en été.
3: Ok,
4: c'est. Et t'as pas envie de te reposer en Arménie?
0: Non, non. Je pense que je me repose moins en Arménie qu'en France. Hein. Parce que, bon, en Arménie, déjà, il faut que tu trouves ta place. Parce que moi, j'ai pas de place en particulier de disponible en Arménie, donc il va falloir que je me trouve une place si je vais en Arménie.
4: Me reposer en Arménie. Voir un peu la famille, tout ça, quoi.
0: Pas vraiment de famille là-bas. Moi, si je vais là-bas, c'est plutôt pour profiter des fruits et des légumes et de la viande et du paysage.
5: N'importe quoi. Ouais, c'est pas... Mais toi, t'as pas du tout envie de rencontrer des gonzesses, alors. C'est fou, ça, comme truc, non? C'est complètement dément,
0: si,
5: quoi.
0: Non, mais rencontrer, oui, mais rencontrer, mais c'est.
5: Mais même en Arménie, il n'y a pas de filles.
1: En Arménie, avec harmonie.
0: Eh bien, il y a des filles partout, hein. Il y a des filles partout.
5: Eh bien, pourquoi vous n'allez pas en Arménie, vous passez quelques jours dans la famille, puis le reste, vous allez vadrouiller dans l'Arménie, dans les clubs, les bars, les restaurants.
0: Non,
5: les...
0: non, ça, je vais pas. Voilà, ça, mes frères, ils aiment bien.
5: Pourquoi?
0: Ça, d'ailleurs, ça les énerve que moi, je casse un petit peu l'ambiance avec les histoires de sortir en boîte, etc. Bon, enfin, non, ils aiment pas trop sortir en boîte, mais aller dans les bars, rencontrer des gens, etc., ça, ils aiment bien. Moi, c'est pas trop mon délire.
5: Mais comment tu vas faire?
0: Sortir avec les gens que j'aime bien et juste profiter de la soirée.
5: Mais comment tu vas faire, Sévac?
0: Pour rencontrer des filles, tu veux dire?
5: Ben, t'as 30 balais, quoi. Je veux dire, faut appuyer, mon vieux. C'est fou, ça, quand même.
4: Alors, Sévac,
0: ça sera le destin qui fera que...
4: Quel destin? C'est à toi de provoquer le destin, là.
5: Ben ouais, alors la photo des filles arméniennes. Alors, je cherche des photos des filles arméniennes.
4: Ouais,
0: comme partout, hein, il y en a des belles, il y en a des moches.
1: C'est pas un cinglé du cul.
5: Ah oui, ça c'est le moins qu'on puisse dire. On se demande.
0: Parce que moi, du coup, comme ça fait longtemps que je n'ai pas fait.
5: On se demande même si il doit être gêné de sortir sa bite pour pisser, tu vois. Donc...
1: si ça se trouve, c'est un danger.
0: Ah bah, moi, je suis quelqu'un de très pudique.
5: Pudique.
1: Et oui, voilà.
5: Les filles arméniennes, ouais. Ouais.
3: Je t'appellerai Marie.
0: Bah, tu tapes Kim Kardashian.
5: Ah, c'est une Arménienne, Kim Kardashian. Tiens, voyons à quoi elle ressemble, celle-là.
2: C'est le mauvais exemple, ça.
0: Elle est refaite, ouais, oui. Bah, Kim... bon, c'est l'Arménienne la plus connue du monde, donc c'est elle.
5: Kardashian. Ah, c'est une Arménienne, cette dame. Ah ouais, ouais, bon, moi, c'est pas mon genre de gonzesse, hein. Oh là.
0: Enfin, demi-arménienne, parce que, bah, elle est mariée, enfin, elle est, son papa et sa maman, il y en a un seul qui est arménien.
5: Ouais. Ouais, non, elle, non. C'est
2: André Manoukian, ouais. Sinon.
5: Mais ça, c'est pour toi, ça. Toi, t'aimes bien les garçons, Christo. Donc, c'est plus ton rayon,
1: J'aime bien Manoukian.
5: Non, regarde les filles.
1: Ah, d'abord aussi, j'adore.
5: Les.
0: Oui, non, mais vous avez raison, parce que non, moi, je connais des Françaises jolies, mais des Arméniennes jolies, j'ai pas les noms. Si, j'en connais une, parce que c'est une star qui a fait l'Eurovision, c'est Sirucho, je crois.
5: Non, mais en Arménie, quand tu vas dans les bars, il n'y a pas des filles, des jolies filles, par exemple?
0: Sirucho. Ouais. Mais si, mais partout, il y a des jolies filles.
5: Mais pourquoi tu n'y vas pas dans les bars en Arménie avec tes frères? Mais enfin.
0: Et je vais pas aller en Arménie pour aller rencontrer une fille.
5: Ben oui, pourquoi pas?
0: Alors, surtout, alors le problème avec le fait de rencontrer une Arménienne, moi, c'est Maurice, c'est j'ai pas envie de rencontrer une personne. Ça, déjà, alors que quand j'avais rien, ça posait problème. Alors là, quand avec une Arménienne, tu vas te dire oui. Alors, est-ce qu'elle m'aime? Est-ce que c'est pour le papier? Est-ce que c'est pour arriver en France? Est-ce que c'est...
2: Il va rencontrer le grand amour, ça va.
0: Quand oui, oui.
5: Pourquoi sûr. Parce que les Arméniennes, elles veulent venir en France.
1: Pas prêt.
5: Les Arméniennes, attendez, on peut parler. Ne parlez pas en même temps, c'est insupportable. Les Arméniennes, elles veulent venir en France.
0: Je pense qu'une grande majorité
5: Pourquoi c'est pas

0: Pas bien l'Arménie, c'est pas bien.
1: Bah, c'est pas, c'est plus agréable de vivre en France qu'en Arménie.
2: Ouais, tout dépend où, peut-être.
1: Ça dépend dans quelle situation, mais il y en a très peu finalement qui vivent de manière équitable et de manière juste. Enfin bon, même si c'est pas non plus parfait en France.
2: Équitable et juste. Bon, j'arrive pas à comprendre comment le jeune homme que tu es puisse pas être un peu préoccupé par ça, quoi, à 30 balais. J'arrive pas à comprendre.
1: Ça me préoccupe plus par rapport à mes proches. Par rapport au fait que ma famille, ça... Alors, j'imagine même pas la réaction de ma famille si dans 20 ans, ils voient vraiment que je finis tout seul. Ça a vraiment la honte pour tout le monde parce que, en plus, l'aîné qui finit tout seul, etc.
2: Ah, c'est la honte. Ah oui, d'accord.
1: Bah oui. Mais moi, personnellement, c'est pas quelque chose qui, au contraire, moi, c'est... comme je disais la dernière fois, j'ai moins de problèmes en étant tout seul célibataire qu'en étant avec quelqu'un.
3: Oh, ça fait du bien, secouer un peu, là, la copine, quand on a une, ça fait du bien.
2: Ouais, se faire pomper, c'est copine. Bien.
3: Pas ouais, secouer du temps,
2: secouer dans la cuisine.
3: Petit projet, cuisine.
1: Moi, c'est pas ça. C'est plutôt la vision commune qui m'attire plutôt que de secouer et d'avoir des câlins, un truc comme ça. Je ne suis pas trop contact tactile. Enfin,
2: Non, c'est pénétration dont on parle, hein. C'est pas contact tactile.
1: Non, mais alors voilà, non. C'est pas que j'aime pas les relations sexuelles, c'est pas ça. Mais quotidien. Ouais. Se toucher au quotidien,
2: C'est quoi se toucher au quotidien?
1: La main dans la main, ou se toucher la peau,
2: La peau? La peau? Qu'est-ce qu'il raconte? T'es dérangé, toi, quand même, un peu, non?
1: Non, mais c'est...
2: Toucher la peau...
1: Déjà, parce qu'il faut être propre, du coup, en permanence.
2: Propre?
1: Faut pas transpirer, faut pas avoir chaud, faut pas...
2: Propre?
1: J'ai envie de toucher personne.
2: Mais pourquoi tu ne te laves pas, Sébac?
1: Tu dois faire plus attention quand t'es avec quelqu'un, quand t'es tout seul.
2: Ah bon? Bah non.
1: Oui.
2: Ah bon.
4: Il n'aime pas les odeurs corporelles, il n'aime pas la sueur, il n'aime pas la...
2: Mais comme tout le monde, donc quand tu es en sueur, tu vas te doucher, par exemple.
4: Mais après, tu retranspires et tout ça.
2: Ouais, enfin bon.
3: C'est un peu à cheval sur la propreté, c'est vrai que ça fait du bien d'avoir une partager des
1: bonnes choses. C'est plus de confort, en fait, le confort de la solitude, plutôt que la propreté.
3: Oui, c'est les habitudes de célibataire, quoi, en fait, un peu. Ouais, mais il faut changer un petit peu le. Surtout.
1: Bon, il faudra le faire si jamais je rencontre quelqu'un, mais. Ouais. Je suis pas à la recherche éperdument de quelqu'un. Et puis même, j'ai été à la recherche de quelqu'un, et c'est pas parce que t'es à la recherche de quelqu'un que je suis forcément quelqu'un, donc ça sert à rien, cette histoire de chercher quelqu'un.
2: Non, mais
1: tu as vécu pendant quelques années avec la mauvaise personne, c'est quoi l'intérêt? Autant trouver juste la personne avec qui ça se fait tout naturellement, tant que t'es d'efforts à faire, et là t'es avec quelqu'un...
2: Mais ça serait quelqu'un qui serait déjà dans ton appartement alors, qui serait déjà là.
1: Non, mais que tu vas rencontrer...
2: Tu vas le rencontrer, puisque t'es toujours fourré chez toi. Mais où tu vas la rencontrer, t'es tout le temps fourré chez toi?
5: Emmanuel, lol.
1: dans ton travail, quand tu vas faire les courses, j'en sais rien moi. Tu vas à la boulangerie, dans un repas de famille, une soirée avec des copains, un mariage.
2: Il y a des filles un peu avec les copains quand vous faites des soirées?
1: Ça arrive. Après, c'est plus souvent des filles du coup qui viennent parce que c'est la compagne ou la compagnatrice d'un des copains. Il y a moins de filles qui viennent aux soirées jeux de société. Mais il y a d'autres soirées.
2: Des soirées jeux de société?
1: Oui, quand on se retrouve pour faire des jeux, quoi.
2: À 30 ans? À 30 ans? Le mec, à 30 ans? Mon Dieu!
6: C'est bon, ça.
2: Excusez-moi. Ouf!
4: Il fait des jeux, ça dure 2-3 jours.
2: Non, mais le mec a 30 ans, il fait des soirées, jeux de société. Ah ouais, on peut pas. Lui, il est trop profond dans le trou, on peut pas le sortir. on va lui jeter des vivres. C'est pas la peine.
1: Non, mais encore une fois, moi je le dis, moi la route en célibataire jusqu'à la fin de ma vie, ça me fait pas bader. Alors Dieu. Peut-être que oui, ça peut vous faire rigoler, ça peut vous faire moquer de moi.
6: À ton âge, c'est étrange quand même.
3: Ah ouais, bah ouais, t'es dans la fleur de l'âge là, c'est vrai que tu vois pas célibataire toute ta vie quand même. Il y a des femmes dans la vie.
1: Mais je m'imagine plus facilement célibataire qu'en couple avec des enfants, on va dire.
2: Non mais au moins faire une petite secousse cet été derrière le bar rapidos même si tu connais pas son
6: prénom. Là vite fait sur une
2: plage. Ouais, même si tu connais pas son prénom, tu dis on se revoit demain et tu changes de port.
6: Tu bois 2 litres de saké, tu t'en rappelleras plus le lendemain, terminé.
1: Non mais ça j'arrive pas trop à apprécier le contact sexuel avec des gens que j'aime pas. J'ai eu une fois une relation avec une personne que j'aimais pas et je n'ai pas tiré de plaisir et j'ai même pas réussi à bien bonder.
6: Mais qu'est-ce que tu racontes? Mais qu'est-ce que tu racontes?
3: Ça peut être plusieurs fois. Ça.
6: On a tous vécu un coup d'un soir, ce va. Qu'est-ce que tu racontes?
1: Moi, je l'ai vécu et ça m'a pas plu, donc ça m'a donné envie de le refaire.
2: Ouais.
6: Mais ça t'a pas plu parce qu'elle était pas au top là.
2: On a essayé une autre.
1: J'ai passé des mois à reluquer cette meuf.
6: T'es tombé sur une momie, ça va.
1: Mais je l'aimais pas. C'était juste, elle était belle.
6: C'était une momie, ça va. Arrête.
4: Mais laissez-le être comme il est.
2: Oui, t'as raison. On va le laisser comme il est. On va laisser comme il est. On va essayer de l'isoler pour pas que ça se crée une épidémie. Que n'en ait pas d'autre. Allez, vous lui jetez un Scrabble et un Milborn et un sac de patates. Il va rester dans le trou.
6: Allez, tiens, je te
1: ça va. Non, mais je veux bien les trucs de simulation. Là, j'ai entendu qu'il y avait des gens qui faisaient des simulations avec des PC. Là. Ça me dit bien ça.
4: Ouais, tu vas aller jouer aux zombies, tu vas voir
1: ça. Des trucs de pilote, de conducteur, ça me dit bien ça.
2: Quoi?
1: Et je me souviens plus, c'était qui la personne qui faisait de la simulation, qui était équipée.
2: Ah, mais c'est un monsieur, c'est un monsieur.
1: Oui, oui.
2: C'est le monsieur qui fait de la radio amateur.
1: C'était Vincent.
2: Je sais pas si ça. Non, je crois pas qu'il s'appelle
1: Vincent.
6: Non, pas du tout. Non, c'est.
2: Enfin bon, d'accord, ce monsieur. Mais qu'est-ce que tu veux faire avec ce monsieur?
1: Mais non, je te parle de son équipement. Si vous voulez me jeter des trucs, on voit des Milborn ou des. Je sais pas quoi, on voit moi des équipements pour que j'appuie sur de la simulation.
2: Ah ouais. C'est fou ça. Mais c'est. En même temps, c'est bien. Ouais. Moi, tu vas discuter avec personne, toi. Attends. 32 ans, quoi. 32 ans, il a le mec. Voilà.
6: Il va falloir que tu grandisses un peu, ça va.
2: Quand même. Non, c'est fini, c'est fini.
1: L'objectif dans la vie, c'est pas juste de copuler et de.
2: Ah ouais.
1: Il y a
2: moi, c'est copuler, je trouve que c'est bien. Copuler, c'est bien. C'est vraiment bien. Tu devrais essayer. Non, copuler, c'est bien.
1: On va pas me demander ça tous les soirs. C'est 10 ans.
2: Ouais.
1: 10
3: ans.
1: 10 ans.
2: Ouais, 10 ans, ouais.
1: Essaye de t'imaginer.
6: 10 ans. Ouais. 10 ans. Attends, ça va. 10 ans que t'as paniqué, c'est ça?
1: Ouais.
3: Non.
6: T'es sérieux?
2: Ouais.
3: Non. Sérieux, c'est vrai?
2: Ouais, il a perdu dans son slip, il sait plus où elle est. Il la trouve plus.
1: Oui, mais moi aussi, ça me fait rigoler parce que, ouais, effectivement, c'est longtemps, hein, ça fait longtemps. Mais... Et pourtant, je me sens pas plus mal, je me sens bien.
2: Eh ben.
6: Oui. Non, mais 10 ans sans
4: lui. C'est pas marché.
2: Ouais, on va voir que, ouais, au moins, t'es tranquille, quoi. Je veux dire, t'as pas. Ouais. Parce que toi, si tu veux pas te laver, c'est ça, si j'ai bien compris le plan, c'est ça ton problème, hein, c'est ça.
4: C'est vrai que ça colle.
2: Hein, c'est ça, c'est vrai que c'est un problème de savon un peu, non? T'aimes pas trop le savon? Hein, c'est ça ou pas?
1: Mais non, c'est pas ça.
2: Sans la.
1: Juste pour avouer que tu dois moins faire attention à ton hygiène quand tu es avec des gens.
2: Ben non, moi je fais attention à mon hygiène pour moi tout le temps. C'est vrai, je fais pas attention pour les autres. Tu sens un peu le buffalo, c'est ça?
4: Soi-même. Tu vois, moi j'ai pas de mec, mais je me.
1: Mais tu peux être propre à des certains degrés, Catherine. T'as pas la même propreté sur toi quand t'es en train de faire des relations sexuelles avec des gens, quand t'es en train de faire des relations sexuelles avec des gens. Tu comprends que le rapport avec la personne que tu rencontres tous les jours n'est pas le même quand t'as des relations sexuelles avec la personne. Donc t'as pas besoin de te nettoyer aussi profondément.
2: Profondément? Comment ça? Comment ça, tu profondément mais, tu te mets la brosse dans le...
3: l'intérieur.
2: Mais non, mais une douche,
1: c'est...
2: C'est
1: pas aussi fort ta peau.
2: Mais non, mais c'est vrai qu'une douche, c'est une douche. C'est
1: bah
2: une
1: non, douche. C'est une douche, c'est pas une douche. Bah si. Non, il y a des degrés de douche.
2: Ah bon? Oh, je savais pas, moi, j'ai pas de degré de douche. Hein. Je me douche
1: je te
2: toujours pas.
1: Tu frottes aussi fort la peau tous les matins.
2: Frotte la peau aussi fort, mais je me frotte pas fort la peau. Moi, je me savonne avec beaucoup de joie, de plaisir, en sifflotant, en chantant. Ce matin, je chantais. Je sais pas d'où ça vient. Je chantais. C'est du Tay, je crois. Madame, madame, le petit banana, le petit pont de bois.
6: De bois.
2: C'est le petit pont de bois, ouais, c'est ça.
4: Je peux pas le voir.
2: Le petit pont de bois. Je j'entendais ça sous la douche ce matin. C'est vague, c'était vraiment bien.
1: Et tu te frottes avec. Est-ce que t'as, comment ça s'appelle, toi, t'as un gant de douche, t'as quoi?
2: Ah non, j'ai pas de gant de douche. Moi, je déteste le gel douche. Donc, je n'utilise que des savonnettes qui sentent extrêmement bon.
1: Et mais pour te décrasser la peau, tu fais comment?
2: Je ne suis pas crasseux, donc je n'ai pas besoin de me décrasser. Je me savonne.
1: Tu te frottes jamais, vraiment?
2: Ben, je me savonne, quoi.
1: Ah oui, non mais d'accord, les gens, ils savent pas se nettoyer aussi.
7: Non mais c'est vrai que la crasse, hein.
1: Non mais attends, juste vous prenez n'importe quel, je sais pas, les trucs là qu'on a avec des filets, ou juste tu peux te faire toi-même. Je sais pas si tu vois les filets de patates, tu prends un filet de patates, juste tu l'enroules sur lui-même, ouais. Et tu te frottes avec ça sur la peau.
2: Mais non, avec un gant, que... autrement il y a un truc qui s'appelle un gant, moi j'en utilise
1: mais le gant,
2: de temps
1: en c'est trop doux le gant. Le
2: ah
1: gant,
2: bon
1: c'est trop doux.
2: Ah ouais. Non, autrement j'ai du papier de verre moi, j'ai du papier de verre. Je démarre à 40 et je monte jusqu'à 5000. Donc je peux le faire au papier de verre sinon. À la fin t'as le corps
1: mais
2: brillant.
1: Mais non.
6: T'es sûr que t'aimes pas les hommes, Savac?
1: Et vous frottez le dos comment? Vous lavez le dos comment?
2: Avec une brosse, une petite brosse à dos là, une petite brosse pour le dos.
1: Voilà, mais du coup qui frotte bien quand même.
2: Oh non, c'est une brosse douce quoi. C'est une brosse douce.
1: Ah non, moi il faut que je sente que c'est comme le. Il faut que je sente que c'est propre, c'est clean. Et ça, ah c'est oui, là, t'es propre.
2: Ah ouais, t'as vraiment un problème,
1: c'est
2: là.
1: Mais ça, je ne fais pas ça tout le temps. Et ça, je le fais quand. Alors, c'est sûr que quand j'ai des relations avec quelqu'un, c'est sûr que je vais le faire. Mais ça, je le fais.
2: Mais pourquoi? Parce que tu penses que. Tu penses que quand tu t'es frotté, tu vas sentir moins mauvais, c'est ça?
4: Est-ce que tu crois que.
1: Tu la vois, la crasse partir. Tu vois ta peau morte qui sort.
2: La crasse partir? Mais moi, j'ai pas de.
1: La peau morte et tout ça.
2: Ouais, tu fais un petit bain, un petit savonnage marocain, là, de temps en temps, au savon noir.
4: Des gommages, avec le.
1: Sous le. Voilà, sous les pieds, etc. Mais bien sûr.
2: Sous les pieds, non. Non.
1: Dans le talon. Tu te cures pas le talon?
2: Avec une brosse, une râpe à. Comment ça s'appelle ces râpes, là, pour le.
1: Je connais pas le nom, mais moi,
2: les durillons.
1: Mes grands-parents faisaient ça depuis que j'étais bébé, donc j'ai appris à le faire, et effectivement, quand tu ne fais pas, tu vois la différence.
2: Non, mais il faut que tu te laves normalement, Séva, que ça va aller mieux après. Donc, non, mais
1: du coup, quand tu n'as pas de relation, etc., oui, tu te laves juste, tu fais une douche, tu te frottes avec tes mains et ton savon, mais c'est pas aussi efficace.
6: Qu'est-ce que tu racontes, Séva? Mais qu'est-ce que
2: tu racontes? Tu ne sens pas mauvais.
4: La corne sous les pieds, plus tu la maltraites, plus elle pousse, parce que c'est une réaction, c'est un choc. Alors que si tu traites les pieds avec douceur, il n'y aura pas de corne sous les pieds. Mais moi, je sais, je suis une fille quand même.
1: Ah ouais. Même pour les garçons, justement, quand tu te passes les mains sous le pied, tu vois la différence, c'est incroyable.
2: La pierre ponce.
1: Quand il est propre, quand il est bien nettoyé, quand il est propre, et quand c'est le truc qu'il y a depuis 3 semaines et que.
2: Mais moi, je sais, c'est vague. Toi, tu devrais aller te laver à l'éléphant bleu. Tu sais, au truc avec les rouleaux, là. Tu mets lavage complet, tu te mets debout. Et là, t'as les rouleaux qui passent, ils te fouettent. Ils passent entre les jambes.
1: J'y vais des fois pour la voiture, mais ça, je vais pas souvent pour la voiture parce que ça casse mon sang beaucoup d'eau. Faut pas y aller très souvent.
6: J'y vais à la sableuse. On y va à la sableuse, Boris.
2: Ah oui, au foin, tu sais, au truc là qui envoie le foin là, ou à l'eau à la glace là. Maintenant c'est des trucs glacés là.
6: Thermo machin.
2: Là, ouais. Là. Non, en fait c'est vrai que ouais, ça va pas du tout, hein, mon vieux. Hein, c'est waouh. Ouais, ça c'est ouais.
1: Ça va pas. Mais moi ça va.
6: Il y a un problème.
1: Mais après oui, peut-être qu'avec par rapport aux autres, peut-être que ça va pas, mais après ça va moi.
2: Donc, oui,
6: c'est bon. Important. Oui.
7: Ils ont,
6: oui, c'est toi, bon, tu ça. Te sens bien, c'est l'essentiel, ça va.
4: Voilà. C'est ça qui compte.
6: Mais bon, sache que tu renvoies pas une image forcément.
3: Bah, on s'en fout.
1: Oui, alors c'est sûr que ça doit faire peur.
6: Ouais, c'est un peu bizarre, ce vac. Hein. T'as souvent des
2: problèmes. Non, ce n'est pas bizarre, c'est inquiétant.
6: Tu fais des montagnes pour des trucs qui sont insignifiants, quoi. Tu vois ce que je veux dire?
4: C'est un extraterrestre.
1: Ça, non, ça, oui, ça, je pense que.
6: Si, ce vac. T'as un problème avec certains détails, oui. Ouais, t'as un problème avec ça. Et c'est bien de le reconnaître, ce vac, c'est cool.
2: Et oui, mais se laver avec un.
1: Personnalité, je pense que.
2: Se laver avec un filet à patates, ça, c'est original. Hein.
6: Qui en valent pas la peine.
2: Se laver avec un filet à patates, c'est un peu les trucs des légionnaires, non? C'est ça?
1: Avec quoi?
2: Avec un filet à patates, c'est pas ça que tu nous as dit?
1: Oui, un filet à patates.
2: Ouais, t'es complètement dérangé.
1: Je trouve que c'est trop bien. Parce que ça gratte, mais sans te faire mal, mais ça gratte bien quand même.
2: Mais achète un gant marocain, là. Les gants marocains, ça gratte aussi.
1: Ça se déchire, tu frottes un petit peu le truc, ça se déchire.
2: Ah non, les gants marocains, ça se déchire pas. Les trucs, quand tu vas te faire ripolliner dans un bazar, là, dans un, comment ça s'appelle? Un hammam marocain, là, ils refont tous les joints à neuf après.
4: Le concept du filet, c'est très bien le filet. Le filet, c'est bien, je le sais.
1: Oui, le filet, ouais.
2: Oui. N'importe quoi.
6: Non, mais
2: quoi.
6: Qui se lave avec des filets à patates?
2: Mais là, les gens dans les hôpitaux psychiatriques.
4: Des filets de pêcheurs, des filets à pêche.
1: Tu vas voir que c'est efficace.
2: Mais efficace, pourquoi faire?
1: Pour nettoyer tout en étant doux.
2: Mais tu es nettoyé, l'être humain, voilà, quand tu t'es mis un coup de savon, tu sens bon, et tu peux aller pénétrer ta voisine si elle le souhaite, sans qu'elle se dise que t'as des odeurs corporelles monstrueuses. Après la baise, tu vas te doucher et tu te remets un coup de savon et t'es nickel, super. Un petit coup de déodorant, un petit truc qui sent bon, et voilà, la vie est belle.
1: Je dis pas que je veux pas être en couple parce que j'ai pas envie de me laver plus ou quoi que ce soit, c'est pas ça, je dis pas ça. Je pointais juste que c'est plus confortable quand t'es tout seul par rapport à ça. Je dis pas que je refuse de chercher une copine, c'est pas ça. Ouais, moi, c'est juste que je suis pas en recherche active de partenaire ou quoi que ce soit, c'est tout.
2: Ouais.
3: Tu peux trouver une nana aussi propre que toi d'ailleurs, dans ce sens-là.
4: Une sale.
2: Ouais, dans un hôpital psychiatrique, je pense que tu la reconnaîtras, c'est celle qui a le filet à patates sur la tête. C'est elle avec laquelle tu peux te mettre en couple. Allez.
1: Non, de toute façon, ça dépend pas de la propreté quand je suis en couple avec quelqu'un, c'est juste par rapport au feeling, votre vision de la vie.
2: Ah oui.
1: C'est pas une question de propreté quand tu tombes amoureux de quelqu'un.
2: Ouais, tu vas la rencontrer au mille bornes.
1: C'est un jour peut-être.
2: Quand tu vas jeter la carte crevaison.
1: Non, mais c'est top parce qu'il y a de plus en plus de bars à jeux, etc. Des endroits où les gens se retrouvent pour faire des jeux de société. Et c'est un truc qui devient de plus en plus à la mode.
2: Ouais.
4: Dans zombie.
1: Il y a des filles qui font ça.
2: Ouais,
4: des extraterrestres.
1: Après, toi, tu dis ça, tu fais de la moto, tu fais de la mécanique. Donc, pour rencontrer des filles.
2: Ouais, il y a des filles à la mécanique. Il y en a plein. Oui. La moto, mécanique, il y en a plein des filles.
6: Elles ont des ongles de 20 cm et elles servent des clés avec un dynamo.
2: Non, elles n'ont pas d'ongles de 20 cm. Ce ne sont pas les mêmes. Moi, celles qui ont les ongles de 20 cm, c'est pas mon rayon. C'est pas les filles pour moi, ça.
1: Pareil, Maurice, l'autre jour, vous parliez de je sais pas quoi. Et j'ai repensé, parce que ça me manque tellement. J'ai tellement envie de ressentir les mains d'une personne. Bon, c'est souvent. Moi, je pensais à une vieille dame, à une grand-mère qui travaille dans une ferme avec les chèvres. Avec les mains, tu sais, un petit peu gonflées, mais pas trop gonflées, mais juste qui sont un petit peu dures et qui sont le travail à la ferme et qui sont douces, mais avec malgré tout une fermeté et qui ont cette odeur de chèvre là.
2: Pour faire quoi?
1: Mais juste les sentir ces mains là parce que c'est des mains qui ont.
2: Ah ouais, t'es un vrai barjo, d'accord, ok. D'accord.
1: Ça me rappelle la montagne. J'ai pensé à ça. Ça m'a fait un voyage.
4: Ça va?
2: Ouais.
6: L'amour est dans le pré, ça va.
3: L'amour est dans le pré.
1: Peut-être.
2: Ouais. Ouais, bon, ok. Peut-être que t'as raté ta vocation. Bon, on va se casser, hein, parce que là, ça va dégénérer, je pense. Non, c'est pas ça. C'est qu'après, il faudra expliquer aux gens de l'ARCOM, là, les conversations. Bon, le mec qui veut faire je sais pas quoi avec une mamie qui a les mains calleuses. Je suis pas sûr qu'on trouve l'argumentation. On a un cabinet à chaque fois qu'on leur pose une question, c'est du fric. Hein. Donc, quand on va débarquer avec l'histoire de la mamie aux mains calleuses, ça va durer un certain temps, tu vois. Ça va nous coûter, ça va nous coûter sévère.
1: Aux odeurs de chèvre, c'est important. Moi, je sentais vraiment la chèvre quand j'imaginais le truc. C'est important.
2: Mon Dieu. Allez, on se casse. On va écouter la conclusion de Catherine à Arcachon.
4: Non. Je vous montrer mon deux.
2: Tu veux vous montrer mes deux seins?
4: Ouais, mes deux seins aussi. Je vais montrer mon deux seins. Et puis, je vais vous dire que j'avais plein de choses à dire et ça gueule fort. J'ai peut-être appelé la police nationale.
2: Pourquoi ça gueule fort à cette heure-ci?
4: Je me suis dit, qu'est-ce qu'il y a? Mais bon, affaire à suivre. En tout cas, bonne soirée. Merci. Choquette. Il n'y a pas une qui se fasse dérouiller, tu vois. Je vais aller sur le balcon.
2: Bon, appelez la police si vous pensez que qu'il y a quelqu'un qui est en danger. Faites-le.
4: Je vais dire, venez surveiller. Alors, bonne nuit. Merci, Rock'n'Roll.
2: Ok, non, allez, bonne nuit à toi. Merci d'être venu. Reviens quand tu veux. La conclusion de Sofiane et Stéphane, qu'on n'a pas beaucoup entendu à Vincennes.
7: Oui, Maurice, merci pour ta disponibilité. Je vais récupérer mon schéma, un vrai schéma, là, bientôt, donc je pourrai appeler de chez moi. Voilà. Je mettrai un t-shirt et carrément rock.
2: Oui.
3: Oui, c'était intéressant, Maurice, d'échanger. J'ai bien compris le message de Christo, donc je vais m'en mettre dans le bain rapidement. Il y a des pistes.
4: Il y a une neurodivergence.
2: Laissez-le faire sa conclusion, s'il vous plaît. Allez-y, Sofiane.
3: Alors, malgré mes neurones qui divergent, J'ai beaucoup d'espoir. En fait, c'est quand même un peu une thérapie de groupe, mais c'est marrant. Ça fait du bien, cette émission. Merci beaucoup, Maurice. Et puis, bientôt.
2: Hein. Ok, non, allez, bonne nuit à tous les deux. Merci d'être venus. Faites pas de, enfin, si vous faites des trucs, ne venez pas les raconter.
3: Je file la patate.
2: Ouais, Rock'n'Roll, allez, bonne nuit. Il y a quelqu'un qui a dit si c'est elle a un filet rouge, c'est qu'elle est chaude. Allez, Rock'n'Roll, allez, bonne nuit. Attention à vous. La conclusion de Christo à Limoges.
6: Ouais, Maurice, ravi d'avoir participé à cette émission soir avec Catherine. Je suis content de l'avoir revue encore une fois avec Sofiane et Steph et aussi avec Sovac. C'était vraiment très bien, c'était vraiment très cool, très gentil. Je suis désolé si je t'ai fait lever un peu la voix, Maurice, mais bon, j'adore ça, je suis comme ça. J'avais tellement de choses à dire aussi ce soir, je voulais beaucoup parler, je voulais surtout m'adresser à Catherine pour différentes choses, mais bon, ce sera dans une prochaine émission, je l'espère. Voilà, j'avais des choses à dire. Écoute, moi, j'adore être là. J'adore être là. Et puis, je te souhaite plein de bonnes choses, Boris. J'espère que tu t'ennuies pas trop en Auvergne. Le temps est bon, que t'as un beau ciel étoilé, que tu te vas te régaler avec de la bonne salaire, du bon Sanec et tout ce que tu as à ton profit. Je te souhaite plein de bonnes choses. Merci, Maurice, pour ton émission. J'adore être là. Longue vie, Rock'n'Roll.
2: Rock'n'Roll, bonne nuit à toi, merci d'être venu, reviens quand tu veux, hein. Je suis là tous les jours du lundi au vendredi à partir de 21h, on t'attend avec impatience. Rock'n'Roll, bonne nuit à toi, n'hésite pas à venir te faire de bagarrer. Sebac, à Libourne, la conclusion.
1: Alors non, mais vous rigolez, mais alors moi, tellement que j'ai apprécié le sac à patates, j'ai demandé à ma grand-mère de me faire un outil de bain, et en fait elle m'a cousu ça avec des fils, etc. Et donc elle m'a fait des poignées, et donc j'ai un rectangle de 30 cm en sac de patates, assez solide, assez compact, avec des poignées, et qui me permet en fait du coup de me masser et de me nettoyer le dos. Voilà, exactement, Catherine a le geste. Et voilà, c'est vraiment un outil qui est indispensable maintenant pour le nettoyage. Je vous recommande si jamais vous l'essayez. Reposez-vous bien, merci pour cet échange et cette discussion ce soir. Et content de pouvoir vous reparler parce que je vais être plus libre ces quelques semaines. À bientôt, reposez-vous bien. Merci beaucoup.
2: Oh, Kendra, les bonnes nuits à toi. Merci d'être venu. Moi, j'ai des copains fermiers. Ils ont ça pour les vaches. C'est des brosses, tu sais, qui tournent comme ça. Donc, tu peux te frotter contre la brosse. T'as juste à mettre du savon. Voilà, c'est moins fatigant. Puis bon, c'est pas ta grand-mère qui le fait. J'étais ravi de passer cette soirée avec toi. Je salue celles et ceux qui étaient sur le chat de Maurice Radio Libre. Je remercie LPB et Jérémy P3. Et je te laisse, comme d'hab, avec une jolie petite musiquette qui va te permettre de réfléchir à tout ce qui a été dit ce soir. Et puis demain soir, 21h pile, je serai là pour l'avant-dernière de la semaine en direct. Et toi ?

Voilà, c'est terminé. Cette soirée-là était unique. Mais demain aussi sera unique. Et il sera ce que tu en feras. Tu es le personnage principal de ta vie, comme te le dit Maurice. Ne l'oublie pas, traverse le temps et rendez-vous dès demain, jeudi, dès 21h.